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3: Jean-Jacques Rousseau écrivait que le plus habile copiste est celui dont la musique s'exécute avec le plus de facilité, sans que le musicien même devine pourquoi. À croire que le développement de l'imprimerie a définitivement consacré la fidélité à l'original comme le critère principal et quasiment unique de qualité d'un copiste. La copie doit faire oublier qu'elle est une copie et transmettre les informations utiles au musicien avec une si grande facilité qu'elle doit être comme transparente. On en convient, mais on ne fera pas une heure d'émission là-dessus parce que copiste c'est un métier, du moins nombreux sont ceux qui en ont fait leur spécialité pour saisir à quel point les micros de Métaclassique sont installés au salon Marguerite Long de la bibliothèque La Grange Fleuret, où nous recevons deux musicologues, Pascal Denéchaud et Laurent Guillot, qui, dans le cadre du projet ATCOP, ont recensé et étudié le travail des premiers copistes français de 1650, soit juste avant Lully, jusqu'à 1730, soit juste avant Rameau. Ils s'appellent André Danican-Philidor, Henri Foucault ou encore David Nerd et Sébastien de Frossard. En plus de fournir les musiciens en partitions soignées et lisibles des compositeurs les plus en vue de leur époque, ils ont permis de perpétuer des répertoires de niche que les imprimeurs n'avait pas vocation à publier, autant dire que sans les copistes, on ne pourrait pas forcément jouer aujourd'hui, par exemple, les œuvres d'un certain Jean de Campfort.

0: L'ouverture du Ballet de la Nuit de Jean Comfort. Bonjour Laurent Guillot.
1: Bonjour David.
0: Vous êtes, avant même d'être musicologue historien du livre, vous vous intéressez donc à tous les artisans qui font les imprimés. Je disais en ouvrant l'émission finalement que les copistes avaient une activité pas tant rivale avec les imprimeurs que complémentaire.
1: Elle est essentiellement complémentaire. Bon, moi, j'ai passé pas mal de temps à étudier les imprimeurs de musique. Hein. J'ai notamment travaillé sur les Ballard, la grande dynastie des imprimeurs de musique français.
0: Ballard étant le seul imprimeur de musique pendant toute la période de Louis XIV.
1: Oui, c'est une époque où ils avaient un monopole de droit. Mmh. Avant, ils ont eu un monopole de fait, mais à partir de 1673, ils ont un monopole de droit, donc personne ne les concurrence. Ils ont une paix royale pour faire fructifier leur travail. Ces imprimeurs, bon, c'est pas les seuls, mais ils travaillent essentiellement en quantité, c'est-à-dire qu'ils impriment des livres par centaines d'exemplaires, entre 300 et 600, mais ils font pas tant d'éditions que ça chaque année. Donc il y a un choix qui est fait soit par leurs commanditaires, soit par eux-mêmes pour choisir les choses qui vont être éditées, ce qui est une infime minorité des choses disponibles. Mmh. À Paris et même encore plus en province. Alors que les copistes, ils copient beaucoup moins de choses parce qu'ils font en général un exemplaire unique ou une toute petite série de 2, 3, 4 exemplaires. Mais ils peuvent copier ce qu'ils veulent ou ce qu'on leur demande. Mmh. Donc en fait, ils travaillent en diversité avec peu d'exemplaires alors que l'imprimeur, c'est exactement l'inverse. Ce qui fait que la transmission de la musique vue dans sa globalité, en fait, elle profite de ces deux techniques en quantité et en diversité, et c'est comme ça qu'on a finalement un répertoire assez important qui est le plus possible représentatif de ce qui se composait à l'époque.
0: Donc c'est bien vrai que c'est grâce à des copistes que l'on connaît Jean de Comfort, puisque ce qu'on vient d'entendre n'existait que sous forme de copie, n'a pas été imprimé. En l'occurrence, ça a été copié par quelqu'un qui était très en vue dans ce métier, qui était André Danican Philidor, qui travaille à l'époque de Louis XIV, mais directement pour Louis XIV.
1: Pas seulement, mais essentiellement, oui. C'était le rejeton d'une famille écossaise qui s'était fixée à Versailles. Mmh. Et alors, c'est quand même le plus grand copiste français en nombre de volumes copiés. Hein. On doit être à plusieurs centaines, entre 200 et 300, ça dépend comment vous les comptez, mais enfin, c'est quand même de loin le plus important. Et c'est quelqu'un qui a eu plusieurs métiers. Bon, il a été...
0: joueur d'échecs.
1: Ah non, c'est pas lui, c'est
0: ah,
1: le...
0: je confonds.
1: C'est le fils.
0: Attends, je vais pas te dire alors. Il a été...
1: Il a été compositeur à ses heures, il a pas beaucoup composé, mais il a composé quand même. Il a été oboïste, il avait plusieurs charges d'instrumentiste à l'écurie du roi et à la chapelle du roi, des charges de hautbois, de cramorne et de basson. Il a été maître de hautbois dans une clientèle privée aussi, on a quelques contrats qui le concernent. Il a été bibliothécaire puisqu'il a reçu, au moment de l'installation de la cour à Versailles, vers 1682-83, il a reçu la charge de la gestion de la bibliothèque du roi, qu'il devait donc conserver, et on suppose aussi préparer pour les représentations. Et il était chef copiste, ça allait bien ensemble évidemment, de cette bibliothèque avec des copistes qui ont travaillé pour lui.
0: Mais être garde de la bibliothèque de la musique du roi, quand on est aussi symphoniste, compositeur soi-même, vu du XXIe siècle, on a l'impression que c'est un peu une voie de garage, alors que c'était plutôt prestigieux.
1: Prestigieux, je sais pas. C'était une charge quand même. Hein. C'était une charge officielle, comme imprimeur du roi ou oboïste. C'était une charge dûment répertoriée dans le protocole de la maison du roi. Bon, il y avait de la place que pour une seule personne, alors est-ce que c'était prestigieux pour autant? Je ne sais pas. En tout cas, il y avait pas mal de travail quand même. Hein.
0: Oui, ça occupait bien.
1: Parce qu'il devait évidemment copier ce qui manquait. Copier des parties séparées et assurer l'intégrité de cette collection. Il copiait des choses chez lui, il a aussi copié des choses en avance qu'après il a vendu au roi, on a des témoignages là-dessus. Il a été chargé par le roi de deux choses différentes, c'est assez intéressant. À partir du moment où la cour s'installe à Versailles, on lui demande de copier ce qui est joué à Versailles. Les nouvelles œuvres de Lully, de Lalande, etc. Et après, il dit lui-même que le roi lui a demandé de faire une collection rétrospective de ce qui a été joué et chanté à la cour avant son règne. Et il est remonté même parfois jusqu'à Henri IV. Il a fait des collections de musique pour les fêtes et les cérémonies de la cour, qui remontent quand même jusqu'à... Il me semble qu'il y a une pièce de Lassus quand même, ce qui ne rajeunit pas. Et il a collectionné des ballets des jésuites qui étaient... représenté dans les collèges de Paris à cette époque. Il a récupéré tous les ballets de Lully, qui dataient des années 1650 et 60, donc on est déjà 20 ans avant. Et donc il a copié tout ça, et dans des grands volumes in folio de toute beauté, on ne les a pas tous récupérés. Il en manque, mais grosso modo, ils ont été séparés maintenant entre la Bibliothèque de Versailles et la Bibliothèque nationale.
0: Mais il gardait pas tous ses originaux, monsieur.
1: En fait, on se rend compte qu'on n'a aucune des sources qu'il a utilisées.
0: D'accord. Donc une fois qu'il copie,
1: au point qu'on se demandait qu'en fait, s'il les détruisait pas.
0: Et s'il n'y a pas une part d'invention.
1: Bon, on n'ira pas jusque là. Bon. Mais
2: je pense pas qu'il y ait d'invention.
1: Non, mais on suppose quand même qu'il a détruit ses sources. Enfin, pour moi, c'est une évidence parce que on n'en a absolument aucune. Et évidemment, détruire la source, c'est donner de la valeur à ce qui a été copié, ce qui va quand même dans le sens du travail que Louis XIV lui a confié.
0: Ah oui, et puis la question du marché, on va y venir tout à l'heure. Bonjour Pascal Donnechaud.
2: Bonjour David.
0: J'ouvrais l'émission en évoquant Jean-Jacques Rousseau, que l'on connaît comme philosophe, un peu moins comme compositeur et encore moins comme copiste.
2: Il a exercé cette profession quand il est arrivé en France. Il dit d'ailleurs que c'est un métier assez difficile et qu'il n'a pas été très bon dès le départ, puisque les premières copies qu'il a réalisées, ben, les musiciens ne jouaient pas en même temps, il y avait des erreurs de copie. Donc il a dû se former à cette profession qui demande un certain savoir-faire quand même. Et ensuite, il a rédigé un article dans son dictionnaire de musique où il donne un peu les qualités qu'il faut avoir pour être un bon copiste. Par exemple, vous l'avez cité tout à l'heure, le plus habile copiste est celui dont la musique s'exécute avec le plus de facilité, sans que le musicien même devine pourquoi. Donc ça suppose une clarté dans l'écriture, et on l'a vu avec David Nern tout à l'heure avec ses copies, qui sont extrêmement clairs, avec à chaque fois un souci de mise en page. Vous évitez les tournes, évidemment, parce que quand vous êtes au clavecin ou au violon, vous évitez d'avoir ces problèmes de tournes, comme aujourd'hui d'ailleurs. Disposition des portées, équilibre de la page, alignement de la musique.
0: Alignement vertical.
2: Vertical, ouais. Évidemment.
0: Justement, pour pouvoir jouer en même temps.
2: Et voilà. Et voilà. Et puis, il faut aussi être musicien, parce qu'il faut aussi entendre la musique qu'on note. Et savoir détecter les erreurs que peuvent vous transmettre une source que vous dupliquez, par exemple.
0: Oui, parce qu'on parle toujours des erreurs de copiste, mais parfois c'est des erreurs de l'original, en quelque sorte.
2: C'est ça, qu'il ne faut pas dupliquer. Malheureusement, ça arrive assez souvent.
0: On a parlé de la bibliothèque de musique du roi. Il y a d'autres endroits de la vie musicale en France où il y a des copistes
2: au XVIIIe siècle. Il y en a partout. Chaque institution a son copiste attitré. Souvent, c'est un musicien comme Philidor qui appartenait à la grande écurie, enfin à la musique du roi aussi. Des institutions comme la Comédie Française, par exemple, font appel à des violonistes, souvent, pour copier la musique qui était insérée dans les pièces de théâtre. Puisque Molière, on le sait, avait quelques musiciens que Lully avait d'ailleurs essayé de réduire ses effectifs pour ne pas que ça lui fasse concurrence à l'opéra. Mais il y avait des musiciens qui étaient là pour copier tout le répertoire.
0: Laurent Guillaume.
1: La Chapelle Royale aussi, il y avait ses copistes.
0: Ah oui.
1: On les appelait des noteurs.
0: Et à l'Opéra de Paris, il y avait carrément un bureau des copies qu'il y a toujours.
2: Exactement. Donc nous, on a travaillé plutôt avec Sylvie Boussou sur les copistes du XVIIe, plutôt XVIIIe siècle à l'Opéra. On a des grands noms de copistes comme Brice Talmant qui va rester 40 ans au service de l'Opéra, qui va être un copiste extrêmement productif parce que à l'Opéra, il faut non seulement faire la source qui va servir au batteur de mesure, la source de la

0: tel danseur va vous demander une durée de pas, ou alors un chanteur va vous demander de transposer. Donc vous êtes obligé d'intervenir directement sur les documents, et vous le faites à la main, parce que c'est plus rapide que de ressaisir tout.
1: Donc on n'est pas loin du travail qu'on peut avoir aujourd'hui du bibliothécaire d'orchestre.
0: Exactement. Ouais. On trouve des liens très très très forts entre copiste et bibliothécaire.
2: D'ailleurs, lorsque les instrumentistes annotent eux-mêmes leur partition, il arrive que ces annotations remontent après par le travail du copiste et dans la partition originale.
1: Alors, je vous propose d'écouter une partition que Lully compose pour une pièce de Molière qui est Le Bourgeois Gentilhomme, donc pour la comédie française, qui a été copiée par Philidor et puis qui a dû faire encore un peu de travail de bibliothécaire d'orchestre pour être jouée par le Philharmonique d'Oslo sous la direction de Klaus Mäkelä aujourd'hui.

0: Klaus Makela à la tête du Philharmonique d'Oslo dans la marche pour la cérémonie des Turcs, une partition donc de Lully pour la comédie ballet Le Bourgeois Gentilhomme de Molière. On a Pascal Denechaud dans ces années 1720-1730 une espèce de marché de la copie privée parce que les clients de ces copies ne sont pas que les musiciens.
1: Absolument, absolument. Et à partir du moment où une œuvre n'est pas éditée, par exemple un compositeur comme Lully faisait éditer ses œuvres à partir de 1681, mais pour les œuvres avant cette date-là, comme elles n'étaient pas disponibles en édition imprimée, il fallait demander à en faire une copie pour avoir la musique. Ça a été le cas par exemple de Psyché, donc un opéra de 1678, qui n'a pas été disponible. C'est la dernière œuvre imprimée après la mort de Lully.
0: Qui est en 1720 seulement. Ouais.
1: C'est ça, 1720-21. Et en fait, on trouve 31 manuscrits dans le monde. Herbert Schneider, on a recensé 31 manuscrits quand il a fait l'édition de cette œuvre. Et en fait, il était possible d'avoir accès à ces sources-là en ayant une relation, par exemple, avec un membre de la troupe de Lully. Il suffisait de le soudoyer pour en pouvoir emprunter la partition, la faire copier et la rendre ensuite. Et c'est comme ça qu'on a pu avoir des

0: sources qui n'étaient pas éditées.
1: Ça veut dire qu'on a aussi des copieurs qui commencent à penser collection quand ils copient, Laurent Guillaume?
2: Il y a surtout des nobles et des grands bourgeois qui veulent avoir une collection.
1: Ah oui.
2: Parce que pendant quelques...
1: Ah oui, comme aujourd'hui on a la Pléiade de Victor Hugo, on veut son intégrale Lully dans sa bibliothèque.
2: Voilà, parce qu'en fait, avoir une intégrale en fait, de tout le répertoire de l'Académie royale de musique, qui commence par Lully mais qui continue après, évidemment, avec Colas, Marais, Campra, etc., des Marais, c'est avoir chez soi un des signes de la magnificence royale. C'est s'approprier la magnificence royale. C'est un marqueur social, en fait. Donc, on achète tout ça. On est parfois même abonné à ce que Ballard imprime. Et on fait relier ça très bien à ses armes. Et ça fait très bien dans les bibliothèques. Alors, quand on est aussi amateur, de temps en temps, on ouvre, on chante un bout avec une flûte, un clavecin, un violon et un chanteur, une chanteuse. Mais il y en a beaucoup qui ne le faisaient même pas. Donc ça devient du collectionnisme. Mmh. Bon, c'est quand même un peu lié à la pratique. Hein. Les dernières éditions des opéras contiennent à la fin une table des airs à chanter et des airs à jouer, ce qui est vraiment destiné aux amateurs.
1: Donc potentiellement, ça peut servir à une pratique dans le salon. Ouais.
2: Ça peut servir à poser ça sur un clavecin. Ça permet notamment quand on a une partition réduite, c'est-à-dire avec juste le dessus et la basse. Un claveciniste peut y aller avec un chanteur et un instrumentiste. Mais ça ne servait pas à un orchestre. Enfin, il y avait des orchestres de société à l'époque, mais c'était vraiment la très très haute société.
1: Ce collectionnisme, Laurent Guillaume, il n'est pas loin parfois du philistinisme finalement. C'est-à-dire qu'on collectionne les partitions parce qu'elles sont hyper belles, qu'importe finalement la qualité du contenu musical. On a l'exemple de Seguin par exemple.
2: Alors, Louis-Denis Seguin, donc président à la Chambre des comptes de Paris, richissime, vraiment, il a une fortune, il est mort sans enfant, sa succession a été discutée, remise en cause pendant 50 ans, enfin bon, bref. Et il jouait du clavecin, il avait comme maître de clavecin Henri d'Anglebert. Et il avait chez lui quasiment la plus belle collection musicale française de l'époque, quoi. Il est mort en 36. Et donc il avait des maîtres et des maîtres d'opéra, et aussi des airs. Très peu de musique instrumentale, d'ailleurs. Donc essentiellement des opéras. Donc il avait évidemment tout Lully en deux ou trois exemplaires, carrément. Plus tous les opéras jusqu'à l'époque de sa mort, tout ce qui était passé à l'Académie royale de musique, alors soit en imprimé, soit en manuscrit. Et quand c'était en manuscrit, en général, c'était en partition générale. Hein. Il allait les chercher chez Nern, chez Foucault, on ne sait pas où. Et alors, il avait fait relier tout ça dans des très belles reliures de maroquin rouge à ses armes.
1: 480.
2: Qui sont quasiment les plus belles reliures que j'ai pu voir dans le domaine des collections musicales. Et donc, ça devait coûter extrêmement cher. Il ne devait pas les ouvrir souvent. Bon, pas trop souvent, parce que c'était tellement précieux. Et on n'en a retrouvé que 7. Et ces reliures étaient tellement belles qu'on sait qu'on a retrouvé ces reliures sur des recueils d'estampes, notamment. Donc, elles ont été récupérées. Le contenu a été jeté. Peut-être, on n'est pas absolument sûr, parce qu'il n'y avait ni ex libris, ni tampon, ni rien. Donc si on enlève la reliure, le reste, on ne voit pas que c'est du Séguin. on ne sait pas, en fait. Mais on peut supposer que ça a été jeté, et les reliures ont été gardées pour relier des recueils d'estampes.
1: Du trafic d'organes bibliographiques.
2: C'est un petit peu ça. Enfin, c'est le cas de collectionnisme le plus abouti, je crois, du XVIIIe siècle.
1: Sauf qu'il y a plus d'erreurs dans ces partitions, parce que le souci c'est que ce soit plutôt joli dans la bibliothèque,
0: c'est ça,
1: que forcément rigoureux.
0: Il arrive effectivement qu'il y ait des erreurs de copie dans ces partitions. C'était le cas par exemple d'une partition que j'avais vue de Thésée à Carpentras, où en fait le copiste s'était trompé, il avait oublié une quinzaine de mesures dans un instrument, et quelqu'un qui a dû acquérir cette partition après coup l'a effectivement lu, vraiment comme un musicien peut le faire, et a noté sa partition en disant « il y a ici 15 mesures manquantes dues au copiste qui a noté cet opéra ». Voilà, il arrive qu'en fait, il y a des décalages, il y a des erreurs de copie, mais que finalement, on s'en fiche un peu puisque c'est l'objet en lui-même qu'on souhaite avoir.
2: Il arrive aussi qu'une copie, qu'une erreur trouvée sur une copie se répercute sur d'autres copies.
1: Ah bah oui.
2: Ce qui est le signe d'une généalogie qu'on peut faire avec les copies.
1: Surtout quand on a des copies comme Philidor qui ne gardent pas l'original. Oui, c'est, oui.
2: Un plus fort très bon.
0: Et il peut y avoir aussi le cas inverse, c'est-à-dire que ces copies véhiculent des versions qui sont complètement différentes de la version éditée de l'œuvre. Et là, par exemple, on a le cas à Turin, là aussi une copie Thésée pour Anne-Marie d'Orléans, la fille de Philippe Ier d'Orléans, qui s'était mariée donc à Victor Amédée de Savoie en 1684. Elle avait demandé, avant de partir, avant de quitter la France, d'avoir une copie des opéras de Lully, toujours pour la même. Et dans cette partition qui est à Turin, avec d'autres partitions de Lully, on a une version qui est légèrement différente de celle éditée par Ballard après la mort de Lully. Donc, intéressant.
1: Alors, intéressant, mais compliqué pour vous quand vous essayez de démêler toutes ces choses-là, parce que quand on a une partition, prenons les fêtes d'Hébé de Rameau, Pascal Donnet-Chaud, vous avez 300 parties séparées, 40 copistes qui interviennent dans tout ce matériel d'orchestre. Comment est-ce qu'on démêle ?
0: C'est un peu compliqué, j'avoue qu'on a un peu mal à la tête quand on voit tout ça. Le souci est que ces parties séparées, dont la plupart ont servi aux musiciens à la création en 1739, aux musiciens de l'orchestre, ben ces parties séparées, elles ont évolué au fil du temps et au fur et à mesure des reprises. Soit elles ont été détruites, donc on en a refait d'autres avec un contenu différent, donc on voit l'œuvre qui évolue comme ça, soit elles ont été dépecées, c'est-à-dire qu'on a gardé quelques pages anciennes et on a ajouté des pages modernes. Donc le fait de recenser les mains de copistes, ça permet vraiment de savoir, de dater les différents changements qui ont été faits.
1: Ah oui, c'est-à-dire que votre méthode, elle n'est pas de comparer toutes les versions et ainsi de suite, elle est d'abord de commencer par repérer qui a fait quoi.
0: Exactement.
1: Et donc, qui sont ces copistes ?
0: Qui sont ces copistes et surtout, à quelle période ils travaillent ? Parce que le gros problème, c'est qu'ils ne datent pas leurs copies, ils ne signent pas leurs copies. Donc on est, et si on n'a pas cet œil un peu aiguisé, cette reconnaissance des mains, parce qu'en fait on s'aperçoit que l'écriture a évolué et qu'on n'est pas sur une écriture de début 18e, mais on est plutôt sur quelque chose de la fin du siècle. Les papiers, on étudie les papiers également, la façon dont la musique est tracée aussi, enfin, tout ça, ce sont des éléments qui nous permettent de dater plus ou moins facilement ces sources.
2: C'est un travail de graphologie et de codicologie en fait.
1: C'est-à-dire que vous par exemple, vous reconnaissez c'est Philidor à quoi ?
2: À sa graphie, je la reconnais.
1: Mais à quoi ?
2: Bah, à la forme des notes, à la manière dont il les trace, à la forme de ses clés. Enfin, je peux la reconnaître comme ça.
1: Ah oui.
2: Bon, bah, mais ça ne vient pas en 5 minutes.
0: Et hein. Il faut s'entraîner. Voilà. C'est un peu comme un parfumeur qui reconnaîtrait un parfum. Ouais. Il faut s'entraîner à regarder certains petits détails auxquels on ne fait pas attention d'habitude.
2: Notamment donc la forme des clés,
0: les
2: flammes des croches, la manière dont ils posent la
1: tête.
2: C'est
1: quoi les flammes ?
2: C'est la petite croche qui fait une croche. En fait.
1: Ah oui, d'accord, oui, ok.
2: La forme des têtes des notes, elles sont plus ou moins grasses, plus ou moins grosses, plus
1: les
2: ou moins inclinées.
1: Les têtes, donc c'est
2: voilà,
1: les ronds.
2: C'est voilà, c'est les ronds, ouais. Plus ou moins ovales, plus ou moins ronds.
1: Enfin, et puis il y a les poutrages aussi. Les poutrages,
2: oui,
1: c'est les...
2: La manière dont il va lier entre elles les hampes des
1: donc croches. Donc le trait qui relie les croches et les doubles croches, qui sont plus ou moins ondulées.
2: Voilà, plus ou moins ondulées, plus ou moins gras, qui dépassent plus ou moins devant et derrière. Enfin,
1: Parce que là-dessus, il y a un débat d'interprètes qui se demande parfois si cette ondulation ne serait pas un signe musical, ne voudrait pas dire que ça codifierait qu'il faut un jeu inégal. Vous abstenez d'y penser parce qu'il n'y a pas de nomenclature ?
0: Pas sur le jeu inégal, parce que en fait, la notation induite, c'est qu'il faut jouer de toute façon de manière inégale, et c'est l'égalité qui va être notée. De différentes façons, parfois avec des points, etc. Donc chaque copiste peut... Mais là, tout ça, c'est bien assez connu. En revanche, on se pose la question de savoir si la poutraison des notes, le dessin, pourrait signifier une sorte de phrasé.
2: De souplesse, oui.
0: Une souplesse, une façon de phraser la musique.
1: Donc ce serait une espèce de licence « Allez-y, lâchez-vous en rubato »
0: Oui, ou plutôt non, c'est une façon de lier en la phrase... le souffle, j'imagine.
2: Mais il faut quand même voir qu'on a quand même des exemples d'opéras qui sont copiés exactement de la même manière chez Foucault par trois ou quatre copistes
1: différents. On n'a pas encore parlé de Henri Foucault. Peut-être il faut préciser qui c'est.
2: Alors c'est un libraire de musique, éditeur de musique et possesseur d'un atelier de copistes, chez qui il sous-traitait la copie, donc chez plusieurs copistes en parallèle. Il leur faisait copier parfois la même œuvre d'après la même matrice. C'est-à-dire qu'on a par exemple des opéras de Lully qui ont exactement la même mise en page, à la note près, portée par portée. C'est pas la même main, c'est pas la même copiste, mais on peut les comparer. Et c'est là qu'on voit quand même que le poutrage n'est pas forcément significatif, parce que le poutrage dépend aussi du copiste.
0: En revanche, quand on est dans une partie séparée destinée à quelqu'un comme Michel Blavet, qui était le flûtiste soliste de l'opéra, on peut légitimement penser que ça reflète une façon d'attaquer les notes, de lier entre elles. Et les flûtistes se posent effectivement ce genre de questions.
2: Il y a des questionnements.
1: Alors, on va écouter un extrait des Fêtes des Baies, donc de Rameau, Pascal Denéchaud, qui est la partition dont vous avez fait l'historique des versions copiées, pour faire entendre comment l'édition critique que vous avez pu en faire a pu infléchir l'interprétation.
0: Avec effectivement des parties séparées qui, grâce à la restauratrice de la Bibliothèque Musée de l'Opéra, ont permis de décoller certaines pages, d'enlever certains liens qui masquaient la version originale. Et en allant voir ces parties, en retrouvant les plus anciennes parties, donc ça suppose de connaître les mains des copistes qui étaient actifs à cette époque-là, de regarder ce qu'il y a sous les beaux papiers qui ont été collés au fil du temps, on arrive à retrouver l'instrumentation originale voulue par Rameau, et notamment un trait de basson dans un récitatif qui est complètement fou, qui vient au moment où le roi invoque l'oracle, qui vient un peu montrer, donner un côté dramatique à cette musique.
1: Alors voici la version enregistrée en 1998 par Les Affleurissants, dirigée par William Christie.

Et après votre édition critique, Pascal Denechaud, l'Orfeo Orchestra a pu enregistrer ce même opéra dans la direction de Giorgi Vachegui.

0: Ce qui a fait ressortir donc votre édition critique, c'est essentiellement la place du basson.
1: Non seulement ça, mais aussi la place de la contrebasse, par exemple, puisqu'on a une partie séparée de contrebasse, copiée par Brice Lallemand, qui porte les noms des contrebassistes de 1739 et 1747. Donc on sait que cette partie de contrebasse a été jouée du vivant de Rameau par des contrebassistes de l'orchestre. Et ces parties de contrebasse est assez étonnante, puisqu'elle est en valeur longue. Elle vient un peu asseoir la basse fondamentale, la musique, l'harmonie en fait. C'est assez étonnant et c'est très rare de retrouver des parties de contrebasse dans ces matériels.
0: On a parlé de Philidor à l'instant, Laurent Guiraud, vous évoquiez l'atelier de Henri Foucault. C'est des manières de penser la copie différente.
2: Alors, comme on l'a vu, il y a certains opéras de Lully qui ont été imprimés très tardivement. Et il y a donc un certain Henri Foucault à l'époque, à partir des années 1680-85, enfin, un peu avant la mort de Lully, et en tout cas après, qui se sont dit, il y a de l'argent à faire en diffusant les opéras de Lully qui ne sont pas imprimés.
0: Et donc chasse aux inédits.
2: Ouais. Voilà, alors on ne sait pas comment il se les est procurés. Mais donc il les a copiés en petite série, donc à partir d'une matrice qui faisait référence chez lui, qui prêtait à des copistes qui étaient censés la copier exactement de la même manière. Donc on a parfois plusieurs copies de Cadmus et Hermione, de Psyché, etc., qui sont rigoureusement identiques. À l'erreur près, évidemment. Le copiste faisant toujours des erreurs. Mais... Et donc qu'on groupe parfois comme étant une seule source, ce qui est de bonne guerre. Et donc il a vendu ça, il a sous-traité à plusieurs copistes, alors il y en a un qui est identifié seulement, c'est Nern en fait. Oui. Les autres sont tous anonymes, comme 95% des copistes, on ne saura jamais qui c'est.
0: Oui, puisqu'ils ne signent pas.
2: Voilà, ils ne signent pas, ils ne datent pas, donc voilà. Mais on les reconnaît, il y a quand même certains copistes de Foucault dont on a 20 ou 30 copies, hein, faites pour Foucault ou pour d'autres, mais... Mmh. Mais qui sont vraiment des copistes professionnels qui travaillent très, très, très régulièrement.
1: Tout à l'heure, je citais justement Psyché. On a 7 volumes de Cadmus et Hermione. Donc vous avez 7 volumes copiés par des copistes de Foucault, soit à une seule main, soit ils se mettent à plusieurs, chacun copiant un acte. Soit un fait la musique, l'autre les paroles. Enfin, on a toutes les formules possibles. Et puis, Psyché, 9 volumes de l'opéra, donc avec la mise en page absolument identique à la mesure près. Enfin, c'est assez incroyable.
2: Et Foucault, qui comprenait mieux son marché d'ailleurs que la Maison Ballard, a utilisé toute cette matière de la musique de Lully pour faire des recueils d'extraits, ce que Ballard n'a jamais fait.
0: Ah, des compiles.
2: Voilà, des compiles, et donc il vendait le recueil des plus beaux endroits des opéras de Lully. Et ce recueil-là, il est vendu en 2 volumes, il contient des extraits de tous les opéras, et il en a vendu plein, parce qu'on en a environ 15 exemplaires maintenant. Donc ça veut dire qu'on en a perdu beaucoup, évidemment. Donc on peut supposer qu'il a diffusé ça entre 50 et 100 exemplaires.
0: Donc ça veut dire qu'il commence à y avoir une espèce de marché de l'antiquité musicale.
2: Tout à fait.
0: Ouais. Et dans lequel s'engouffre aussi Sébastien de Brossard, qui lui-même a un goût, disons, pour la force patrimoniale du copiste, parce que être copiste, c'est aussi permettre d'accéder à la postérité des partitions qui n'ont pas été imprimées, comme on le disait au début de l'émission.
2: Alors oui, à part que Brossard ne copiait que pour lui.
0: C'est-à-dire ?
2: C'est-à-dire qu'il était à la fois collectionneur, il a énormément copié pour lui.
0: Ah oui, donc c'était plutôt dans un esprit musicologique.
2: Voilà, c'était pas dans la vision d'un marché. Il ne vendait pas ses copies, mais il était aussi maître de chapelle. Donc il a été à Strasbourg, puis à Meaux. C'est-à-dire qu'il a quand même dû alimenter ses chanteurs pendant quelques dizaines d'années, ce qui nécessite évidemment d'acheter les partitions, mais aussi de copier les choses intéressantes pour les faire jouer. Mais on voit chez Foucault tout à fait une connaissance du marché qui est extrêmement intéressante. D'ailleurs, il était en procès avec la famille Lully, hein, puisque les Lully, donc sa veuve et ses enfants étaient extrêmement près de leurs sous, extrêmement conscients de la valeur, du privilège de l'édition des œuvres de leur père ou mari. Ils surveillaient tout ça de très près. Il y a eu plein de procès avec les Ballard. On sait qu'il y en a eu avec Foucault. On n'en a pas le détail, mais voilà, c'était un marché assez lucratif quand même.
1: Et puis Foucault aussi va être le premier à diversifier, c'est-à-dire qu'il va faire de la vente d'occasion, comme on l'a vu, oui. De la copie. De l'édition aussi. Donc, en fait, il va y avoir beaucoup de copistes qui vont se lancer dans l'édition. Je pense à Ubo, copiste de la Comédie italienne, qui grave de la musique. Donc, il fait de la gravure musicale qui vend, qui fait des annonces publicitaires dans la presse pour dire « si vous voulez tel opéra comique, écrivez-moi, je vous fais tout ça ». Et il y a tout un commerce qui se fait, une diversification, en fait, du métier, parce qu'on cherche d'autres débouchés pour...
2: À l'époque de Lully et juste après, il y a quelques petits copistes qu'on connaît, alors dont on a les noms et parfois les dates. Il y a notamment Vignol, qui a fait quelques copies de Lully, qui sont parmi les premières qu'on ait. Il y a Dupont, qui copie des choses, des grands motets notamment, et aussi des opéras. Mais il y en a très peu.
1: C'est très rare.
2: C'est très peu.
0: Avec Sylvie Bouissou et Pascal Denéchaud, vous êtes en train de préparer un dictionnaire des copistes.
1: C'est ça.
0: Il y en aura combien ?
1: Oh, je sais plus, on doit avoir 300 copistes. À la fois, alors on a...
0: Mais à quoi ça sert de faire le dictionnaire des copistes ?
1: En fait, on a... Pour l'édition Rameau,
0: ouais.
1: Le travail était par rapport à l'édition Rameau au départ, pour essayer de recenser tous ceux qui avaient produit des sources ramistes, mmh. et essayer de les dater. C'est toujours notre souci, c'est quand est-ce que ces sources ont été faites et d'après quoi ? Et l'idée, en fait, après, ça a été d'élargir... donc, il y avait ce travail qu'on avait fait sur les matériels d'orchestre, sur les copies des matériels d'orchestre, sur les copies de collection par Bergeron, par exemple, ou pour les copies de la salle, avec un copiste qu'on a appelé ARM 37, parce que Académie Royale de Musique, c'était le numéro 37, parce qu'on est obligé de leur donner des codifications, des numéros de sécurité sociale, comme on disait avec Laurent l'autre jour, parce qu'on n'a pas leur nom. Et ces personnes vont en travailler pendant une période donnée, qu'on va essayer de définir au plus près, on y arrive parfois, et on va essayer d'établir la liste des productions qu'ils ont faites. Mmh. Voilà. Et c'est grâce, une fois qu'on a ça, ben on a une périodicité qui se dégage, on a des éléments...
0: En fait, c'est pour aider aux éditions critiques.
1: C'est aider aux éditions ouais. critiques, c'est aider les bibliothécaires aussi, parce que quand on a un manuscrit, ben on ne sait pas de qui il est, etc.
0: Alors Catherine Massip, qui a longtemps dirigé le département de la musique à la Bibliothèque nationale de France, avait mis des lettres aux copistes. Absolument. Il y avait le copiste A, le copiste B, le copiste C. Et puis alors vous avez fait toute une focalisation sur le copiste Z. Pourquoi ?
1: Alors c'est Catherine Massip qui a donné ce nom au copiste Z.
2: Z comme Zerbi, je ne sais pas. Je ne sais pas trop pourquoi elle
1: l'a appelé Z. On n'a jamais su vraiment.
0: Enfin, vous avez trouvé qu'il n'avait pas de Z dans son prénom, du reste, ni dans son nom.
2: C'est un des meilleurs copistes français.
0: Pourquoi ?
2: Mais parce qu'il a une graphie extraordinaire.
0: C'est ça, vous l'évaluez à la beauté de l'écriture.
2: C'est aussi beau que de la gravure. C'est souple, c'est beau, les liaisons sont très belles, c'est parfaitement.
0: Ça veut dire au passage que la gravure devient le modèle esthétique pour les copistes.
2: Ou l'inverse. Mais enfin, il y a des bonnes gravures comme des mauvaises, comme il y a des bonnes copies comme des mauvaises.
1: Est-ce que la gravure s'inspire pas finalement de ces belles copies, finalement, de reproduire
2: tout par
1: là, là, là.
0: Donc, on parle de David Nern, hein, c'est ça ?
2: Alors, David Nern, secrétaire à la cour de Jacques II d'Angleterre. La cour passe en exil donc à Saint-Germain-en-Laye, où là, il exerce comme secrétaire. Et on se rend compte maintenant, parce qu'il a été pas mal étudié, qu'en fait, il avait un deuxième métier qui était copiste en musique. Et c'est quand même le numéro 2 de la copie de musique en France, puisqu'on a environ 80 volumes de sa main. Ce qui est quand même beaucoup.
0: Deuxième après qui ? Après Philidor ?
2: Après Philidor. Oui. Et alors, c'est très très beau. Et il était copain avec Couperin. Il a copié notamment les messes de Couperin pour orgue, et en fait, qui ne sont connues que par ces copies-là. Ça n'a jamais été gravé. Hein. Enfin, pas avant le XXe siècle. Et c'est des manuscrits extraordinaires, c'est d'une beauté visuelle, c'est vraiment splendide.
1: Il n'y a pas d'erreur, c'est propre,
2: c'est parfait.
1: Il
2: a copié beaucoup d'opéras, et pas que de Lully aussi. Il a copié des opéras donc, en partition générale, c'est-à-dire que lorsqu'il y avait des éditions réduites, donc sans les parties intermédiaires de l'orchestre et du chœur, il copiait ça en entier, et ça se vendait, parce qu'évidemment c'était mieux que ce qui était imprimé, donc tous les collectionneurs en voulaient. On a étudié récemment, enfin j'ai étudié pardon, la collection Séguin, qui est un collectionneur de musique un peu extrême. Il a acheté des copies chez Nern, et on peut supposer, enfin les dates concordent, on peut supposer qu'il les a eues directement par Nern. Nern avait une clientèle privée. Il a aussi copié pour la cour, sans doute, pour la musique de Jacques II à Saint-Germain. Curieusement, à la différence de Philidor, Nern n'a jamais daté et jamais signé. Et c'est pourtant le deuxième. Et alors ça, l'identité entre ce fameux copiste Z et David Nern, qui était écossais d'ailleurs comme à l'origine des Philidor, a été prouvée récemment. Alors on s'en doutait, hein, mais on a une preuve indubitable dans une étude extrêmement poussée des correspondances entre la correspondance de Nern et le texte qu'il y a sur sa musique. On voit que c'est absolument la même main. Il n'y a aucun doute.
1: C'est souvent d'ailleurs grâce à des mots manuscrits, des lettres, des mémoires, qu'on arrive à associer l'écriture à un travail de copie. Et c'est comme ça qu'on arrive à identifier certains copistes et à savoir que voilà, c'est bien eux qui ont fait ce travail-là.
0: On va écouter une pièce pour orgue de Couperin, un l'offertoire extrait de la messe des couvents, donc copié par David Nern et ici interprété par André Isoire.

0: L'offertoire sur les grands jeux de la messe des couvents de François Couperin par André Isoard, avec, grâce à une copie de Navin Dern, puisqu'on parle des copistes. Dans ce livre que vous allez faire paraître, Laurent Guillot et Pascal Denéchaud, sur les premiers copistes en France, il y a une contribution de Jean Duron à propos de Sébastien de Brossard qu'on évoquait tout à l'heure. Et il s'arrête sur les gestes d'écriture les plus spontanés, c'est-à-dire que parfois on a des traces de la rapidité avec laquelle les copistes pouvaient travailler.
1: Il a mis en évidence très clairement, à partir des manuscrits de Brossard, qui sont assez nombreux d'ailleurs, et qu'il a étudié à fond, qu'en fait, Brossard avait deux mains, quoi. Il avait une main rapide, avec des notes de petite dimension. C'est pas des brouillons, mais c'est de la copie rapide. Et une main beaucoup plus élaborée.
0: Et le choix de la main dépendait du client ou
1: Alors non, parce que Brossard, il le copiait pour lui, mais ça dépend du temps qu'il avait pour copier. Soit il faisait un petit brouillon qu'il gardait, soit il copiait bien pour le faire jouer par sa maîtrise, enfin par les symphonistes de sa maîtrise ou ses chanteurs, voire, dans certains cas, parce qu'on a des exemples très rares, pour le faire imprimer. Là, c'est une main très belle où il dit, voilà, il donne ça à son imprimeur Ballard, c'est comme ça qu'il faut l'imprimer. Donc c'est très chiadé.
2: On a d'ailleurs ce cas dans de nombreux copistes. Soit on va pouvoir voir l'évolution de la main. On a ça pour l'allemand, justement, qui va avoir une très grande longévité. Et en fait, on s'aperçoit qu'il change de manière d'écrire. C'est-à-dire qu'il va y avoir des petits gestes, les guidons, par exemple, qui sont des petits signes qu'on met à la fin de la portée pour indiquer la note suivante sur l'autre système, va changer de forme. Ou alors, les flammes des croches dont on parlait tout à l'heure, qui vont être tournées à gauche, un jour, on ne sait pas pourquoi, il va les tourner à droite. Ou voir mettre deux systèmes complètement opposés dans une même page. Donc, c'est très troublant quand on analyse ses mains, parce qu'on se dit, mais est-ce qu'on a affaire à deux personnes différentes ou c'est le même copiste? C'est assez...
0: Brice Lassemann, dont on sait qu'il était payé 600 livres par an, ce qui apparemment n'était vraiment pas beaucoup pour l'époque. Ça veut dire que c'était un métier qui n'était pas très bien payé.
2: Il se faisait aussi des à côté, c'est-à-dire qu'une fois que vous aviez ce travail-là, vous pouviez aussi vendre des partitions sur votre temps libre. C'est-à-dire qu'une fois que vous aviez fini votre journée de travail, vous pouviez aussi copier pour d'autres. Et vous aviez la chance d'avoir toute la bibliothèque de l'Opéra, par exemple, ou à la bibliothèque du Roi, toutes les sources à votre disposition. Vous les empruntiez, vous les copiez chez vous le soir, vous les vendiez et ça vous faisait un complément de revenu. Oui. Brice Lallemand va aussi travailler pour le concert spirituel. Donc là aussi, il va travailler pour plusieurs institutions. Donc il y avait moyen de se faire des compléments de revenus, effectivement.
1: Ce sont des gens qui se sont esquintés les yeux toute leur vie à travailler à la chandelle ou à la lumière du jour.
2: Et il faut savoir qu'ils travaillent de chez eux. C'est un privilège aussi, c'est-à-dire que l'opéra, par exemple, on pense à Lefebvre, va aménager un atelier d'écriture dans son appartement.
0: Mais pas toujours solidaire, puisque vous disiez tout à l'heure qu'ils pouvaient se répartir les différents actes d'un opéra, et même parfois se répartir l'un les paroles, l'autre les notes sur la même œuvre ou le même air.
2: Et même parfois se diviser une page. C'est-à-dire que l'écriture va changer sur une même page. C'est assez troublant. Par exemple. Donc on voit que quelqu'un copie le haut de la page et puis arrête de travailler et quelqu'un d'autre prend la relève.
0: Ah oui.
2: C'est assez troublant. Et en fait, on sait qu'ils étaient une dizaine de copistes à travailler dans une même pièce qui était chauffée éclairé par le copiste qui en fait se faisait rembourser tous ses frais de d'éclairage et de chauffage par l'institution qui l'employait.
1: On a dans le cas d'André Danican-Philidor à la fin de sa carrière des factures, enfin ce qu'on appelle des mémoires à l'époque, où on lui dit pour avoir copié la partition et les parties de telle œuvre, on va vous payer 600 ou 800 livres. Ça peut paraître beaucoup, mais ça inclut quand même toutes les fournitures et le papier extrêmement cher à l'époque, et surtout le travail de tous les sous-traitants. Quand il doit copier une grosse œuvre en une semaine, il ne fait pas ça tout seul.
2: Ce qui pose pour nous un problème, c'est que ces personnes qu'ils employaient, c'était comme des ouvriers payés à la journée ou à la semaine. Donc en fait, on leur donnait l'argent de la main à la main et on n'a aucune trace de ces personnes employées par Lefebvre, par exemple, par Durand, par Brice Lallemand. On sait qu'ils étaient nombreux, mais ils n'ont jamais rien signé. Il n'y a pas d'acte notarié, il n'y a pas de contrat. Donc on ne saura peut-être jamais les noms de ces personnes qui ont œuvré pour fournir toutes ces copies.
1: De toute façon, sur 100 copistes, il y en aura 95% dont on n'aura jamais le nom. Hein.
2: D'où le numéro de sécu qu'on leur a attribué,
1: voilà,
2: les numéros ATCOP.
1: Un numéro parce que ça permet de les nommer. Et si on arrive à les nommer, le nom arrive en plus. Parce que l'attribution peut changer aussi, on peut se tromper dans l'attribution.
0: Oui.
1: Parfois, on pense au père, en fait, c'est le fils. Ça arrive.
0: Il y a une technique qui apparaît dans la deuxième partie du XVIIIe siècle, qui est celle du pochoir. On pourrait dire que c'est un peu intermédiaire entre copiste et imprimerie.
1: Oh, le pochoir, c'est assez spécial. En fait, ça apparaît essentiellement dans le domaine liturgique. Ça apparaît, je dirais, fin XVIe, début XVIIe, mais ça se développe effectivement pas mal dans la seconde moitié du XVIIe.
0: Ah, du XVIIe, je disais.
1: Le pochoir, c'est une technique qu'on connaît tous pour l'avoir au moins vue. C'est-à-dire, on a des feuilles de laiton qu'on découpe pour avoir une lettre en creux. Et ensuite, on applique la feuille sur une feuille de papier et on passe dans le trou, dans le trou qui a été ménagé, une petite brosse ancrée, pas liquide. Mmh. Et ça permet d'ancrer une lettre. Et puis après, on repose le pochoir, on en prend un autre et on fait la lettre d'à côté. Donc ça paraît extrêmement long, c'est extrêmement long, et c'est très adapté aux liturgies. Pourquoi ? Parce qu'elles sont en grand format. Et finalement, il n'y a pas tant de techniques que ça qui permettent de copier des manuscrits de grand format. À la plume, ça ne va pas, parce que le trait est trop fin. Le pochoir permet de faire des lettres très contrastées en noir et en rouge, ou en d'autres couleurs même, assez larges, visibles de loin à 2 ou 3 mètres. Et si on veut le faire en typographie, ça n'a pas de sens, parce qu'on a besoin de 1 ou 2 exemplaires. Donc on ne va pas faire ça et en tirer 300 quand il en faut 2. Donc en fait, le pochoir va remplir un intervalle entre la technique manuscrite et la technique de l'imprimerie, qui est très adaptée à la liturgie. Et il y a eu des études assez récentes. Il y a un livre qui vient de sortir mi-décembre à l'université de Reading, près de Londres, et qui a été dirigé par Achille Daverigo, Eric Kindle, qui est le maître du pochoir historique, et Fabien Guillou, et qui regroupe 5 ou 6 communications sur le pochoir en France. Alors ça va du 17e au début du 19e. Et c'est des choses complètement nouvelles. Ça a été très très peu étudié, et on y voit notamment les plus beaux pochoirs qui ont été faits pour la Chapelle Royale, ceux qui ont été faits pour les églises de Paris avant et après la Révolution.
0: Aux Invalides, il y avait une grande mode autour de la Révolution.
1: Les Invalides, c'était avant. Les Invalides, ils ont fait ça à partir du moment où les Invalides ont été construits par Louis XIV. Et là, c'était un des moyens d'employer les soldats mutilés, quoi. Mmh. On leur faisait faire du pochoir et également faire des décorations florales à la gouache qui sont de toute beauté. Il y a quelques volumes qui sont conservés, qui sont soit à la Bibliothèque nationale, soit au Musée des Invalides. C'est vraiment des choses de grande beauté. Alors ça prenait un temps fou, hein, mais bon, c'était le but de les occuper. Et alors le pochoir, c'est assez nouveau. Alors on connaît quelques noms de pocheurs. Vers l'époque de la Révolution, il y a Charles Berthaud qui a fait des pochoirs absolument somptueux, qui sont pour beaucoup à la Bibliothèque Sainte-Geneviève. Il y a Louis-Denis Chandora, il y a Jacques-Louis Bonicel. Il y en a 4 ou 5 comme ça qu'on connaît. Et après, ça disparaît. Enfin, ça va jusqu'au milieu du 19e siècle. Après, c'est une technique qui disparaît.
0: C'est un monde un peu de fantôme, les copistes, Pascal Donéchaud. Vous arrivez à vous y attacher malgré tout, alors qu'on n'a quasiment aucune source, on ne connaît pas leur tête.
2: En fait, quand on manipule ces documents, on les voit travailler, on les voit vivre. Et en fait, ils ne sont pas si loin de nous. Ils travaillent comme nous, on le ferait aujourd'hui. Et je pense notamment à pas mal d'annotations de Jean-Philippe Rameau qu'on voit sur les sources où il écrit pour le copiste en disant vous ferez bien vous reporterez bien cette correction dans telle partie d'instrument. On voit que le copiste en tout cas l'opéra est présent en répétition. C'était d'ailleurs dans ses statuts. On voit un petit monde qui vit au service de la musique et c'est ça que j'aime dans ce travail sur les sources.
0: Laurent Guillot.
1: Le copiste est un fantôme, mais la copie porte aussi un fantôme.
2: Oui.
1: C'est-à-dire, une copie a été faite sur une autre source,
2: qui n'existe plus.
1: Qui, en général, n'existe plus. Alors, il n'y a pas que le cas de Philidor, hein, où là, on n'en a plus aucune avant lui, mais toute copie musicale est le résultat d'un processus à partir d'une source qui, en général, est perdue. Et donc, à chaque fois qu'on en voit une, en fait, il y en avait deux. Et la source était en général empruntée. Empruntée à un collectionneur, empruntée à un atelier de copie, empruntée à la maîtrise d'une chapelle.
2: Ou à l'autographe de compositeur.
1: Ou à l'autographe de compositeur, c'est
2: dès qu'il est
1: aussi.
2: détruit.
1: Voilà. Et la plupart de ces sources-là sont terminées. Enfin, les sources manuscrites dans les maîtrises françaises, c'est un véritable ravage. On en a peut-être 1% de ce qui a existé. Et parfois, il y a des copies qui ont été faites, mais qui ont une valeur incroyable.
2: Le ministère de la Culture avait lancé un inventaire des sources musicales anciennes dans des régions françaises. Et récemment, j'ai pu œuvrer sur la ville de Nantes et on a retrouvé un manuscrit d'une pièce complètement. On avait un livret dans les collections de la BNF, La caverne de Tomeoni, qui en fait, le manuscrit avait été complètement perdu. C'était un opéra pour enfants qui était joué sur les boulevards. Et en fait, il se retrouvait dans le fond de la maîtrise de la cathédrale de Nantes parce que c'était un moyen de faire chanter les enfants. Et donc une très belle copie annotée qui a servi de source de production. Donc, des fois, on a des surprises, on peut retrouver mais beaucoup, beaucoup de sources sont perdues, malheureusement.
1: Il y a quelque part en France, alors je ne sais pas si c'est à Nantes ou peut-être ailleurs, je ne sais plus, un très beau manuscrit qui contient de la musique religieuse du 18e, avec une reliure en parchemin vert, comme c'est souvent le cas, avec un numéro qui est au pochoir dessus, c'est numéro 52. Ben, où sont les 51 d'autres?
0: Ouais.
1: Ça laisse assez peur.
0: L'ampleur de ce qui a pu être perdu.
1: Un pourcentage de perte, mais qui est monstrueux.
0: On trouve dans les archives de Sébastien de Brossard des archives aussi de manuscrits autographes de compositeurs et compositrices. On trouve Pierre Bouteiller, Pierre Tabar, Louis Aumet, Louis Lemaire, Paolo Lorenzani, des noms qu'on a oubliés, puis aussi Elisabeth Jacquet de la Guerre.
1: Oui.
0: On va se quitter en écoutant un extrait de Céphale et Procris. Merci beaucoup, Laurent Guillot. Merci,
2: merci à vous.
0: Pascal Denéchaud. Et puis merci à la Bibliothèque La Grange-Loret d'avoir accueilli l'enregistrement de cette émission.
3: Chantons.

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Le 21 juillet 1700, dans un petit hameau de l'Orne, Jeanne Mésange est retrouvée morte.

0: Jeanne Mésange est morte il y a plus de 3 siècles, à quelques kilomètres de là où je vis, en Normandie. Que reste-t-il ici de Jeanne? Que reste-t-il de sa vie? De sa mort?
1: Bonjour madame.
2: Bonjour.
1: Je vous donne ça?
2: Oui, il me faudrait la carte d'identité, s'il vous plaît, merci. Il me faudrait votre sujet de recherche, s'il vous plaît.
1: Alors, c'est sur la commune de la Coulonche. D'accord. Le meurtre d'une femme en 1700.
2: C'est bon.
1: Merci.
2: Donc j'ai mon collègue qui va aller chercher les documents et on vous les apporte.
1: C'est très gentil, merci. Donc c'est un énorme tas de vieux papiers, tout grignoté au bord, avec des écritures manuscrites, très très belles, pas facile à déchiffrer. Donc dans ce tas, il doit y avoir des documents qui parlent de Jeanne Mésange, mais je pense que c'est mélangé à plein d'autres procédures. Et la couverture est, pour le plus gros, fermé par un ruban qui a été noué. On peut se demander quand est-ce qu'il a été noué la dernière fois. Je vais l'ouvrir.

0: c'est hyper compliqué à déchiffrer. Hein.
1: Ah, tu prends l'habitude. C'est juillet. On a une archive qui est très abîmée.
0: Ouais. Attends, j'ai peut-être tombé dessus comme ça. On va laisser regrouper quand même. Ouais. Donc oui, peut-être qu'on va y avoir des feuillets regroupés sur Jeanne Mésange. Enquête François Hainaut. Jeanne Le Bory, 9 octobre 1700. Là, c'est pas du tout la même écriture, là. Beaucoup plus petit. Plainte de Nénénien des Bonnes contre Jacques Martin. Lui, nous l'avons trouvé gisant. C'est une histoire de malfaiteur qui a volé des quantités de graines, de fruits et de foin.
2: Un pouls.
0: De nuit plus que le naturel. Et après. Ah, la coulonche. Ah bah voilà, ce serait peut-être ça. Oui. Je pense qu'on est.
1: Madame Mésange.
0: Parce que je vois le sergent Blot, je vois la coulonche. Le pressoir.
1: Noël.
0: Tu as vu marqué en Noël Renaud? Ah oui, c'est bon, c'était le dernier. C'est dingue, c'était le dernier de la pile.
3: Dans ce dossier d'archives, il y a une vingtaine de pièces qui racontent les 5 années d'enquête suite à la mort de Jeanne Mésange. Des requêtes, des procès-verbaux, des assignations et des témoignages de voisins. Une choralité de voix à jamais silencieuse.
4: Tout d'un coup, c'est comme si cette personne-là, il y a 300 ans, vous s'adressait à vous. Alors, je m'appelle Julie Deslondes, donc je suis conservatrice générale du patrimoine et je dirige les archives du Calvados depuis 12 ans. Ce geste de l'écriture, on le visualise et effectivement, il y a vraiment quelque chose de très intime, de très personnel, de très direct dans le lien qu'on noue avec la personne qui a écrit. Voilà, il y a un côté un peu unique dans ce moment où vous ouvrez une liasse qui peut-être n'a pas été ouverte depuis 300 ans. Donc voilà, on est surpris en effet de la fraîcheur même de ce que l'on regarde par rapport au temps qui s'est écoulé. Et en même temps, c'est à la fois, ça s'est très bien conservé, et en même temps, ça peut à tout moment disparaître. Donc c'est à la fois très solide, très fragile, parce qu'effectivement, ça aurait pu... Enfin, on imagine tout ce qui aurait pu arriver et qui fait que cette pièce-là, vous ne l'auriez pas entre les mains. La rigueur de l'archiviste est très importante parce qu'on doit aussi être très attentif à toutes les formes de facilité, voire d'instrumentalisation qui aujourd'hui sont si fortes en matière d'histoire. En revanche, je pense qu'il faut pas du tout se protéger de l'émotion et que l'émotion, au contraire, est très importante. Et qu'il y a des documents qui sont émouvants et on a le droit à partir de là de projeter une partie d'imagination, mais dans le bon sens du terme. C'est-à-dire, oui, on imagine la vie des gens dont on n'a plus qu'une trace, une photo ou une écriture ou une lettre. Ils attendent de nous qu'on les fasse revivre.
5: On est bien le 21 juillet 1700.
6: À ce moment-là, ouais.
5: Ok.
6: Il ne faut pas que je te gêne. Hein.
5: Mais parce qu'il n'est pas du tout exclu que je fourche.
6: Oui, mais c'est normal.
5: C'est un peu ma marque de fabrique.
6: Ouais,
3: ces mots, écrits et prononcés il y a plus de 3 siècles, je les partage avec mes voisins, des Ornais et des Ornaises d'aujourd'hui. Leur voix traverse le temps.
5: Nicolas Pinson, sergent royal en la vicomté de Falaise, immatriculé au bailliage du dit lieu, présent verdier judiciaire résidant à la Sauvagère,
3: le sergent Nicolas Pinson est le premier à mentionner le meurtre dans son procès verbal.
5: Sur les 4 à 5 heures après-midi, étant dans la paroisse de la Col... Pardon. Waouh. Attends, c'est juste que, effectivement, la syntaxe, elle est... C'est...
3: Charlie, 36 ans, dirigeant de club sportif.
5: Ayant été averti par plusieurs personnes qu'il y avait une femme morte au village, laquelle femme était appartenant à Noël Renaud de la paroisse de la Coulonche, et à ce que m'ont dit plusieurs personnes que c'était ledit Noël Renaud, son mari, qui l'avait, dans un pressoir, tué et assassiné. M'étant transporté dans ledit pressoir de sur le lieu-là, j'y ai trouvé la dite femme, ce qui fait que j'ai remarqué plusieurs apparaissances de coups au visage fort noir et le sang qui lui sortait par le nez. Et sa coiffure, d'un côté hors de sa tête, étant sur le dos à la renverse, avait les mains toutes pleines de terre. Au même instant, le fils de la dite femme et du dit Noël Renaud s'étant mis à crier et à faire quantité de bruit en disant « Ah, le grand bougre, son sac est plein !» Ce à quoi, monsieur le procureur du roi, il vous plaise vous en informer.
3: Ambiance au mois de juillet à la Coulonche, avec cris de rapaces, bruit d'eau qui coule près de la fontaine. Et bruit un peu parasite d'un robot de tondeuse. Le jour même de la mort de Jeanne Mésange, le curé refuse d'inhumer le corps, malgré l'insistance du mari, Noël Renaud, car il juge qu'elle n'est pas morte de façon naturelle.
0: Un décès de cette nature mérite une exacte recherche de sa cause. Nous, ordonné pour cet effet, l'avons visité par toutes les parties externes de son corps où nous avons trouvé une contusion sur la partie postérieure et inférieure du pariétal droit, occupant l'espace d'une paume de main avec noirceur.
1: Nous avons fait ensuite ouverture du crâne, de la capacité duquel partie d'exte sortie environ la troisième partie d'un verre de sang noir et tendant à corruption, lequel sang n'a pu être épanché que par chute ou coup violent vers l'endroit contusionné. Après toutes ces observations, estimons que le sujet faible, par son âge de 55 à 60 ans, a pu mourir
2: à raison du sang répandu sous le crâne, par la violence, ou du coup ou de la chute, qui sans doute a été accompagnée d'une syncope très grande, perte de connaissance et aliénation de l'esprit, aidée de la respiration contrainte, d'où s'est suivie une suffocation, causant la mort à la dite Mésange. Nous avons délivré et signé le présent comme vrai pour servir et valoir ce que de raison. Signé Lefebvre et Lesfoule. Donc c'est le procès-verbal de visite des chirurgiens qui est daté du 23 juillet 1700. Je suis Lilia Hamza, je suis médecin légiste. Et nous sommes ici dans la bibliothèque de l'Institut médico-légal de Paris, donc qui se trouve quai de la Râpée, et qui est un bâtiment qui a été construit dans les années 1930. Donc voilà, sur lequel nous sommes toujours aujourd'hui, enfin l'Institut médico-légal, il y a toujours des autopsies et toujours des médecins légistes, donc depuis une centaine d'années dans ce bâtiment. C'est à la fois très intéressant et je dirais presque même très touchant, parce que c'est un rapport d'autopsie qui est peut-être moins détaillé que ceux que nous produisons actuellement, mais qui en fait a rien du tout à envier à la description que nous on ferait dans ce cas-là. Ce qu'on apprend, c'est que cette dame a reçu un coup, alors soit par chute, soit par coup de nez, hein, sur la partie droite de la tête au niveau de la tempe, et que ce coup a provoqué du sang, une irruption de sang dans la boîte crânienne, entre le cerveau et la boîte crânienne, et que le décès, pour les chirurgiens royaux de l'époque, le décès est dû à ce saignement intracrânien. Le décès n'est pas immédiat, ce d'autant plus que lorsqu'ils décrivent, hein, il parle d'un verre de sang noir. Le fait que le sang soit noir, ça veut dire que c'est pas, ça n'a pas été un saignement rapide. Donc ça a saigné à bas bruit, enfin ça a saigné et ça a pris un petit peu de temps pour saigner. Alors, toute réserve faite, c'est que je ne sais pas combien de temps après la découverte du corps l'autopsie a été réalisée.
3: 3 jours.
2: Voilà, donc on peut aussi se dire que 3 jours, à l'époque, il n'avait pas de moyens de conservation des corps, donc 3 jours en été, en pleine chaleur, dans un lieu qui n'est pas clos, avec un corps qui va être soumis donc à la chaleur, on l'a dit, mais aussi à tous les animaux nécrophages, qui sont, que ce soit les insectes, mais aussi les rats, les chiens, les chats, enfin, tout ce qui va être autour de ce corps, puisqu'elle est, elle est morte, sur, j'allais dire, sur voie publique, mais en tout cas pas dans sa maison. Donc, que forcément, lorsqu'ils font la visite du corps, 3 jours après, le corps doit être largement dégradé. Donc, cette description de sang noirâtre est sous réserve de ce que nous, on appellerait la putréfaction aujourd'hui, c'est-à-dire un début de décomposition du corps. Et surtout, à cette cause de décès, les chirurgiens royaux ne peuvent se prononcer. C'est-à-dire que nous, on dirait l'intervention d'un tiers ne peut être écartée, puisque le coup qu'elle a reçu sur la tête, c'est soit un accident, elle est tombée, soit on l'a frappée.

0: Une griffe ?
1: Oui.
0: Trop belle.
2: Une griffe sur le tuyau d'arrosage.
1: C'est pas une mésange.
2: Clément, 41 ans, agriculteur.
1: Ouais, surtout, ce qui est surprenant, c'est qu'il y a une enquête pour une dame à cette époque-là, quoi. Parce que je sais pas si tout était fait. Enfin, je pense que s'il y avait un meurtre dans un coin.
2: Et justement, ce que je vais te demander de lire, c'est le procès-verbal du sergent qui a été dépêché sur place en même temps que les chirurgiens qui sont venus faire l'autopsie.
3: J'ai entré dans le pressoir du dit Renaud où étant gisant le cadavre de la femme dit celui, laquelle ayant trouvé étendu sur le dos le visage penchant du côté droit un mouchoir sur sa face, laquelle j'ai découverte pour voir s'il y avait quelque apparence de coup donné qui eût causé sa mort. À quoi j'ai remarqué qu'elle avait le nez ensanglanté et un peu, environ plein l'écaille d'une noix, de poison vert sorti par la bouche.
2: Le sergent Blot se heurte à un problème.
3: J'ai demandé à plusieurs personnes, à moi inconnues, si le dit Renaud mari de ladite défunte était présent.
2: Le mari de Jeanne, Noël Renaud, est absent. Signe selon lui qu'il est coupable.
3: À quoi, m'ayant été dit par plusieurs dédits quidam, que le dit Renaud était allé faire les cierges pour l'inhumation de sa femme. Les autres disaient qu'il était à faire le cercueil. D'autres disaient que ledit Renaud méritait d'être pendu et étranglé et qu'il avait empoisonné sa femme il y avait environ 3 ans. D'autres disaient que ledit Renaud était au presbytère du dit lieu. D'autres disaient qu'il était le long des chemins éloignés ayant peur qu'on ne l'arrêtât.
2: On marche dans le cimetière de la Coulonche. Et des petites plaques avec écrit « Ton absence laisse un vide immense. L'amour triomphe. » Quoi ?
4: Paul Mésange.
2: Paul Mésange ? Attends, j'arrive. Paul Mésange, 1896-1967. Ah ouais. En plus, orthographié avec le S et le A, comme l'oiseau, quoi. Le 26 août 1700, le sergent Nicolas Pinson revient au hameau pour donner des assignations de témoins au voisinage. Il s'est passé un mois depuis la mort de Jeanne Mésange. Ces auditions auront lieu à Falaise, qui se situe à 40 km de la Coulonche.
5: Jacques Morel, 55 ans, parent de la défunte, mais ne sait plus en quel degré.
2: Marc-Étienne, 37 ans, menuisier.
5: Dit qu'il a ouï dire que les nommés Noël Renaud et sa défunte femme avaient souvent des différends ensemble. Et dépose que le jour de la mort de sa femme, Léonard Bidot, fils de la dite femme d'un premier lit, vint lui demander d'emprunter son cheval pour venir en cette ville, lui disant que Noël Renaud venait de tuer sa mère et n'en a aucune autre connaissance.
6: Elle était fort malsaine. Je l'ai vue le jour d'avant sa mort. Elle avait bien de la peine à marcher.
2: Rosanne, 30 ans, architecte.
6: Le jour de sa mort, son fils criait que sa mère était morte. Alors je suis allée voir.
2: Personne n'est témoin direct de la mort de Jeanne.
7: Le nom La Coulonche viendrait du terme latin colonica, longue colline. Dès 1317, La Coulonche est une paroisse dédiée à Notre-Dame des Forêts et des Friches, origine de la fête communale traditionnelle du 15 août.
8: On est donc à la mairie de La Coulonche.
9: Oui.
8: Et vous êtes ?
9: Alors, j'ai Guy Lecoq, le maire actuel.
10: Et moi, je suis maire honoraire. Je suis.

0: un peu dans le village. Et donc cette histoire qu'on vous a racontée même enfant, comment on vous l'a racontée? Qu'est-ce qu'on vous en a dit? Enfin, qu'est-ce que vous...
1: Ben, en résumé, bon, on m'a dit que c'était quelqu'un bon, qui était alcoolique et tout. Bon, sa femme peut-être volage, j'en sais rien. Mais qui... Bon, il avait tué sa femme. Il avait tué sa femme et c'était... En gros, ce qu'on m'a dit, mais enfin bon, on se dit, c'est toujours répété, donc toujours les affaires criminelles qu'il y a, eh ben, on va vite sur l'alcool, ou que la femme, les défauts pour la femme, c'est pour l'alcool, c'est le libertinage, mais... Pour les hommes, c'est systématiquement l'alcool. Bon, je trouve que c'est assez simple de trouver les excuses à chaque fois comme ça.
0: Et d'ailleurs, elle était peut-être volage, vous avez dit ça.
1: Et ben, oui, parce que bon, j'ai dit certaines choses. Hein, c'est pas...
0: Et ben, c'est intéressant parce que de ce que j'ai lu, moi, des archives, ce serait plutôt l'inverse. Enfin, ce serait oui, lui qui voyait une femme régulièrement ouais. Et qu'elle, elle s'en plaignait. Et que c'était souvent l'objet de leurs disputes. Parce qu'il y avait donc eu. Enfin, tout le monde est d'accord pour dire qu'ils se disputaient beaucoup.
1: Oui, oui, bon, bien sûr, c'est ça, c'est...
2: Maintenant, sur le... Au Coudray, il y a une ferme.
3: Oui.
1: Oui.
2: C'est ça.
3: C'est mon cousin qui a la ferme.
2: Il y a une ferme, mais c'est pas exactement à cet endroit-là qu'étaient les maisons.
1: Si, à côté, si, si.
2: C'est
1: si.
2: En contrebas, c'est plus bas.
1: Non, c'est en prolongement. On peut aller voir.
3: D'accord. Il reste la maison en briques et les fameuses maisons en pierre que Alain il a dégagées. Oui. Mais oui. Ça peut situer, c'est des vieux bâtiments. Hein. C'est, oui, c'est historique. Hein. C'est, ça doit correspondre à peu près dans les époques de.
1: Le Coudray, c'était son grand-père était au Coudray. Mmh.
4: Là ou celle-là,
1: peut-être, je sais pas, je...
3: C'était plusieurs petites maisons, souvent, c'était
5: ouais,
3: souvent...
5: C'était
1: Alors, c'était là, là, qu'on rentrait, les mémoires. Très soir, elle était là.
5: C'était là.
1: Ouais.
5: Ouais. Et le pressoir, il était.
1: Là.
5: De ce côté.
1: Ouais. À l'intérieur.
5: À l'intérieur.
1: Oui, alors ça peut être là qu'elle habitait.
3: Ouais.
1: Elle habitait quand c'était au Coudray. Et la main dernière.
6: Ah, il y a toujours la cheminée.
1: Oui. Oui, bah, c'est la cheminée d'époque, hein, la poutre en bois. La marmite.
7: Quidam, c'est quidam ou quidam?
8: Quidam.
7: Quidam, tu vois. Mince.
8: Quidam.
7: Quidam, ouais. Quidam, on va dire quidam.
8: Okay.
7: Alors, contre ceux et celles qui ont connaissance que, après l'assassinat, le corps de ladite mésange fut vu la gorge toute comprimée, ayant jeté une abondance de sang par le nez, qui fut levé et proprement essuyé et fort meurtri, et nous voudrait le receler.
9: Comme il n'y a pas de témoignage probant, mais de fortes présomptions, le procureur du roi demande à l'Église, par la voix du curé de la Coulonge, de pousser les paroissiens à témoigner. Cela s'appelle des monitoires. Le curé recueille secrètement, à l'Église ou ailleurs, les témoignages qu'il remet ensuite à la justice.
7: Et généralement, contre tous ceux et celles qui ont connaissance que...
9: Pour le voisinage de Jeanne Mésange, il y a une obligation morale à témoigner, sous peine d'excommunication.
7: Leur a même des mains, leur promettant toutes sortes de reconnaissance, et ne voudrait le receler. De tous ceux que dessus, circonstances et dépendances, plusieurs ont bonne connaissance pour en avoir vu, su, connu, ouï dire ou aperçu, aient été présents, donner un avis et conseil et

0: S'ils savent la vérité au préjudice dudit seigneur procureur du roi et du public et à la damnation des âmes des dix malfaiteurs, sous peine d'excommunication.
1: Je vois des images. D'ailleurs, je lis le texte, mais j'ai l'impression de voir des gens devant moi. En fait, j'avais l'impression d'avoir un auditoire. Je me voyais dans une église, voilà. J'ai l'impression de sentir le bois de l'église, tout ça, tu vois. C'est un peu bizarre, mais en fait, j'ai fait abstraction de mon salon. Et puis comme justement, c'est comment un homme d'église, ça touche le quotidien des gens, que le procureur, ça touche pas du tout le quotidien. Donc c'est très très très loin de leurs préoccupations. Et...
2: Loïc, 43 ans, gardien de cimetière. Céline, 35 ans, développeuse web.
3: Je n'ai pas connaissance des faits, mais ce jour-là, j'ai entendu par le bruit commun que ma sœur était morte. Alors j'y suis allée par la force d'un bâton, et je l'ai trouvée effectivement morte dans le pressoir.
2: Romain, 38 ans, élagueur.
4: 2 ans avant sa mort, Jeanne avait voulu obtenir des lettres pour se séparer de lui. Et il s'était quitté environ 15 jours, puis il s'était raccommodé.
5: C'était un homme qui a des créatures. Elle m'a dit plusieurs fois que son mari ne l'aimait pas et qu'il la maltraitait à cause de ses créatures. Il l'a traitée de charogne, de bougresse et plein d'autres injures encore.
2: Sarah, 47 ans, chef de projet de localisation.
5: Je l'ai vue morte. J'ai remarqué qu'elle avait eu la gorge pressée avec des pouces pour l'étrangler. Les marques étaient toutes noires et j'ai même vu du sang au nez.
6: Ce jour-là, Philippe Langlois et François Lainé étaient au cabaret pour déjeuner. Noël Renault les a rejoints. Langlois lui a demandé ce qu'il avait, car il avait l'air effrayé. Renaud n'a pas répondu. Et juste après, Léonard, le fils de Jeanne Mésange, sa femme, est arrivé et il s'est mis à crier à Renaud « Ma mère est morte, ma mère est morte. Elle est toute pleine de sang. Retirez-vous, Renaud, et prenez garde. » Langlois a dit à Renaud « Puisque votre femme est morte, retirez-vous. Allez-y. » Après, comme tout le monde en parlait, je suis allé avec d'autres à la maison Renaud. Je suis entré dans le pressoir et j'ai vu le corps de sa femme étendu, les narines toutes pleines de sang et à la gorge deux marques des deux côtés du gosier, comme si elle avait été pressée. Les marques étaient rouges, les ongles étaient imprimés dans la peau.
2: Julien, 42 ans, pépiniériste. À travers leurs mots, leurs paroles, c'est toute la vie d'un couple qui est décrite. Et là, un peu... celle de Jeanne, vivante.
7: Elle remarqua quelque peu de choses. Françoise Prodhomme, 40 ans, vivant de son bien. Quelque peu. Elle déclare aussi que s'en retournant un jour de la messe avec ladite Mésange, qui ne voulait pas s'en retourner à la maison de son mari, lui dit plusieurs plaintes de lui, entre lesquelles était celle qu'il avait voulu tuer. Et comme elle marchait le chemin pour se retirer chez un de ses parents, Noël Renault, son mari, qui s'était retiré dans un coin du chemin pour l'attendre, vint la joindre pour la ramener. Ce que ne voulant faire ladite Mésange, disant toujours qu'il l'avait voulu tuer, avec d'autres femmes qui étaient avec elle, la conseillait pour l'obliger de retourner dans sa maison avec son mari, s'offrant même de l'accompagner, ce qu'elle ne purent jamais obtenir d'elle. Quelque raison qu'elle pût employer pour la persuader, et quelque promesse que le mari lui fit, qu'il ne la toucherait point, elle refusa toujours de le faire sous le seul prétexte qu'elle disait qu'il l'avait voulu tuer. Françoise est témoin que Noël il la surveille pour qu'elle rentre chez elle. Ah oui, et les autres femmes, d'accord, les autres femmes lui conseillaient de retourner avec son mari. Ben oui.
8: C'était le carillon de midi depuis l'intérieur de l'église de Falaise.
9: C'est un petit lieu. C'est un espace de l'entre-soi, donc tout le monde sait tout sur tout le monde, en réalité. Personne ne dit rien, mais tout le monde sait tout. En conséquence de quoi, les gens ont dû entendre, ont dû voir, et auraient pu, donc, empêcher. C'est une récurrence dans les affaires contemporaines. On voit, on sait, on ne fait rien. Christelle Tarot, je suis historienne et féministe, je le précise, parce que pour moi, les deux choses vont ensemble. Cette femme, elle est inscrite dans une trajectoire de violence avec cet homme-là. Donc on constate à travers les archives que Jeanne a connu de multiples épisodes violents, qu'elle a reçu des coups. Son mari, hein, donc, qui s'appelle Noël Renaud, passe la limite de la violence domestique ordinaire. Dans cette biographie de violence domestique arrive donc ce jour fatal où le mari, on dirait aujourd'hui, prend un coup de sang. Hein, c'est d'ailleurs exactement comme ça qu'on aurait formulé cela, par exemple, au XIXe siècle. On aurait dit que c'est un crime passionnel. Et évidemment, ce n'est pas du tout un crime passionnel. Un féminicide n'est pas un crime passionnel, c'est un crime froid. Ça n'est pas un acte spontané. Le féminicide, d'ailleurs, n'est jamais un acte spontané. C'est un acte qui est préparé par une biographie de violence. C'est très important de le préciser. Ce n'est pas du tout un crime de passion, c'est un crime de pouvoir et de domination. Et il se trouve que dans ma longue carrière, j'ai notamment coordonné un ouvrage assez atypique dans le champ éditorial contemporain, puisqu'il s'agit effectivement d'une histoire mondiale des féminicides qui va de la préhistoire à nos jours. Et ça m'a amené à construire un concept nouveau que j'ai intitulé le continuum féminicidaire. Parce que ce que je voulais montrer finalement, c'est que les fémicides et les féminicides, bah, c'était la part paroxystique du système d'écrasement des femmes, mais que en réalité, on observait souvent de longues biographies de violences dans la vie des femmes féminicidées, comme par exemple les violences physiques, les violences sexuelles, mais qu'il y avait aussi des pans entiers de ce continuum qui participaient en fait de la dynamique, du plus concret au plus symbolique. Il y a une préparation individuelle et collective au féminicide. C'est-à-dire que lorsqu'on s'arrête sur une trajectoire de femme féminicidée, ce que nous allons faire aujourd'hui, eh bien on constate que la femme en question est souvent inscrite dans des violences qui peuvent être d'une certaine manière incorporées, compris par la victime elle-même, parce que les femmes, dans ce continuum féminicidaire, il faut bien le dire, considèrent qu'il y a un certain nombre de violences acceptables parce qu'elles ne peuvent pas être en guerre perpétuelle contre les hommes, et puis des violences qui sont inacceptables. Le continuum féminicidaire, eh ben, c'est les violences acceptables et inacceptables, mais il faut bien saisir et comprendre que si on n'avait pas accepté une partie de la violence produite par le système, alors il n'y aurait peut-être pas ou peut-être moins de violences inacceptables. Donc c'est un outil très utile en fait pour saisir le flux de violence dans lequel les femmes sont projetées de la naissance à la mort. Alors bien sûr, dans une affaire comme celle-là, comme je le disais, dans une affaire de féminicide, il y a une victime directe, hein, donc c'est important de le préciser. Donc la victime directe, bah, c'est Jeanne Mésange. Il y a une victime directe, bien sûr, il y a des co-victimes. Avant, on appelait ça des victimes collatérales. C'est horrible, qu'est-ce que c'est une victime collatérale ? Là, dans ce cas, les enfants sont adultes, donc ils sont capables de produire un discours mature et ils sont capables d'attester des faits de violence que leur mère a éventuellement subis. On n'en voit pas tellement la trace, on voit juste la trace de ce fils qui semble tenter bon an, mal an quand même de rétablir la vérité sur la mort de sa mère avec toutes les difficultés qui sont les siennes, c'est-à-dire un homme de classe très populaire, illettré, hein, qui ne sait, semble-t-il, ni lire ni écrire, ce qui est quand même totalement banal à l'époque, il faut bien le dire, ça concerne pas seulement les pauvres, hein, ça concerne évidemment beaucoup de gens. Et puis avec, bien sûr, on dirait aujourd'hui, une absence de réseau d'influence qui lui permettrait de pouvoir influer sur une justice qui est quand même une justice de privilégiés. C'est vrai que ce fils est assez émouvant. Pour moi, ce garçon tient la main de sa mère et ne veut pas la lâcher. Alors est-ce que c'est la main du petit garçon ? Est-ce que c'est la main de l'homme mature ? En tout cas, il y a quelque chose de joli là-dedans.
10: De son premier mariage, Jeanne Mésange a deux enfants.
2: Ils sont adultes au moment de sa mort. Ils s'appellent Marie et Léonard. L'un et l'autre sont omniprésents autant qu'ils sont absents des archives. Ils n'ont pas été entendus comme témoins, mais leurs paroles existent à travers les témoignages des voisins. Il semble que Léonard ait entamé des démarches pour rendre justice à sa mère. Mais un acte notarié montre qu'il a dû céder ses droits et abandonner les poursuites par manque d'argent.
10: Ouais, ça c'est carrément les phrases qui existent telles quelles dans les témoignages.
7: Okay.
10: C'est toutes les citations qui concernent la fille de la victime au moment où le meurtre vient d'avoir lieu. Donc, je sais pas si on peut réfléchir à l'état émotionnel de la fille.
7: Ma mère est morte, on a tué ma mère. Donc c'est ce qu'elle a prononcé en arrivant au pressoir, c'est ça ? Ma mère est morte, on a tué ma mère ! Oh, j'arrive pas à... C'est hyper dur de crier. Ma mère est morte, on a tué ma mère. Mon Dieu, ma mère est morte. Ma mère est morte. Ma mère est morte. Mon compère, ma mère est morte. Viens, s'il te plaît, viens. Vous ont-ils tué, bonne mère ? Vous ont-ils tué les putains hantés, bien cause de votre mort, ma bonne mère ? Ils vous ont bien massacré.
2: Ce n'est qu'en octobre 1704 que la justice entend à son tour les 23 témoins qui ont parlé grâce au monitoire.
11: J'ai fait donner assignation à Nicolas l'aîné et sa femme, en parlant à ladite femme du dit l'aîné, Noël-Marie et sa femme en parlant à leur personne, Alexandre Guibet parlant à sa personne, René Bidot parlant à sa personne, la femme de Louis Châtel parlant à sa personne.
2: À la suite de ces auditions, le procureur demande l'arrestation du mari de Jeanne Mésange. Mais l'ordonnance n'arrive que le 15 juin 1705.
12: C'est un son seul de pas en sabot à la Ménardière.
2: Noël Renaud est arrêté le 14 juillet 1705, soit 5 ans après le meurtre.
13: J'aurais dû prendre mes lunettes.
14: C'est moi ça.
13: Oui.
2: Le jour même, Noël Renaud répond à un interrogatoire qui le met face à ses contradictions.
13: Alors, Noël Renaud, potier de son métier, de la Coulonche, 50 ans, faisant profession de la religion catholique, apostolique et romaine.
2: Alexis, 73 ans, retraité.
15: C'est-il le sujet pour lequel il est arrêté prisonnier ?
13: L'huissier qui m'a arrêté ce matin m'a dit que c'était pour avoir tué ma femme.
15: En quel temps sa femme a été tuée ? S'en souvient-il ?
13: Il y a déjà longtemps qu'elle est morte. Je ne me souviens pas du jour ni de l'heure.
15: En quel lieu sa femme est morte ?
13: Je l'ai trouvée morte dans le pressoir contre une pierre.
15: Qu'est-ce que sa femme lui a dit ?
13: Rien, elle était morte.
15: Y avait-il longtemps qu'elle était morte ? Était-elle encore chaude ? Ne signait-elle point par quel endroit de son corps ?
13: Je ne sais point le moment de sa mort, je ne vis point de sang nulle part, et je ne sais pas si elle était chaude.
15: Avait-elle ses coiffes et son bonnet sur sa tête, et l'avait-il touchée ?
13: Je ne me souviens point si elle avait son bonnet. Sa fille m'empêcha de m'approcher.
15: Ma fille, ne dit-elle pas plusieurs fois en sa présence « Ma mère est morte, on a tué ma mère ?»
13: Non, je ne l'ai point entendue.
15: Lorsqu'il vit sa femme dans le pressoir, n'avait-elle pas le visage meurtri et du sang au nez ?
13: Je n'ai rien vu.
15: Sa femme n'avait-elle pas des noirceurs autour du col et du sang à la bouche ?
13: J'en ai point vu.
15: S'était-il aperçu que sa femme fut malade ou incommodée le jour où elle mourut ?
13: Elle se plaignait toujours de la tête et de l'estomac.
15: Était-il présent lorsque les chirurgiens en firent la visite ?
13: Non, je n'en avais pas le cœur ni la hardiesse.
15: Lorsqu'il vit arriver les chirurgiens et le sergent, ne se sauva-t-il pas au travers des jardins ?
13: Je suis resté derrière une haie et j'y suis resté toujours jusqu'à ce qu'ils fussent partis.
15: D'où vient qu'il se retira et craignait-il que le dit Belranger l'arrêtât ?
13: Je me suis retiré parce qu'on m'a dit de le faire.
15: Lui remontons que ce ne fut donc pas le chagrin de voir ouvrir sa femme qui l'obligea à se retirer, mais la peur d'être arrêté prisonnier. Était-il dans le pressoir lorsqu'elle tomba ?
13: J'étais pour lors au cabaret de la Ménardière. C'est là que le fils de ma femme vint me dire qu'elle était morte et que j'eus à m'en venir.
15: Le jour de sa mort, n'avait-il pas eu du bruit avec elle et ne lui avait-elle pas reproché qu'il avait des putains et ne l'a-t-il pas dérouté dans le pressoir ?
13: J'étais contre la porte quand elle m'a reproché d'avoir des putains. Je lui ai répondu qu'elle était simple de croire cela, mais je ne l'ai pas décoiffée.
15: Lui remontant qu'il ne dit pas la vérité puisqu'elle fut trouvée dans le pressoir, toute décoiffée et son bonnet hors de dessus sa tête.
13: Je n'en sais rien.
15: Fut-il deux fois ce jour-là au cabaret ?
13: Non.
15: Et remontons qu'il déguise la vérité, puisqu'il ne fut qu'une fois au cabaret. Il y a apparence que c'était après avoir laissé sa femme à la porte du pressoir, ce qui présume que c'est lui qui l'a assassinée. Ce fait, avons cessé de l'interroger. Lecture à lui faite des interrogations et réponses, lesquelles lui a dit contenir vérité y persistant, a marqué déclarant ne savoir écrire ni signer. Après quoi, nous avons remis le dit Noël Renaud aux mains du dit Caron, concierge, chargé d'en faire bonne et sur garde, et pour cet effet lui fera mettre les fers aux pieds en la manière accoutumée.
2: Trois mois plus tard.
4: Requérons que l'édite lettre de grâce obtenue par ledit Renaud au mois d'août dernier.
2: Noël Renaud obtient la grâce du roi Louis XIV.
4: Soit entériné et en conséquence qu'il jouisse du bénéfice d'Issel à telle fin que de raison.
2: Jérôme, 61 ans, réalisateur.
4: À laquelle fin les portes de la conciergerie lui seront ouvertes et admonestrées de vivre sagement à l'avenir. Fait à Falaise le 5 octobre 1705, signé D.E.
9: Dans l'Ancien Régime, vous êtes coupable. Donc vous êtes condamné, en général, à mort, ou à la déportation, etc. Et si vous n'êtes pas coupable, vous êtes libre. Donc voilà, on n'a pas pu faire la preuve éclatante et définitive de sa culpabilité, donc on le gracie, on le relâche. Ça semble assez logique au regard des usages judiciaires de l'époque. Et puis on gracie assez vite. Et le type ressort blanc comme neige et peut commencer une nouvelle vie. Probablement, on peut s'inquiéter pour la suivante. Parce qu'un homme qui a féminicidé une femme et qui exerce une violence de ce type, on peut imaginer qu'il va pas s'arrêter là.
2: Noël Renaud est tout de même entendu par le procureur une dernière fois.
15: Lorsqu'il poussa sa femme à l'entrée du pressoir, il ne l'aurait pas prise auparavant par la gorge avec sa main, et s'il ne lui donna point dans le moment quelques coups de poing dans l'estomac, et s'il ne fut pas dans la vue de l'étrangler ?
13: Je la poussai seulement de la main, ne croyant pas lui avoir fait de mal.
2: Il reconnaît avoir poussé son épouse à l'entrée du pressoir, mais prétend que cela ne l'a pas tuée. Il nie avoir tenté de l'étrangler.
15: Pourquoi, ayant fait tomber sa femme rudement, il ne l'a pas aidée à la relever ?
13: Je ne crois pas l'avoir tuée.
15: Revenant voir sa femme morte, ne remarqua-t-il pas qu'elle avait une noirceur à la gorge comme elle avait été pressée ?
13: Non.
15: Le jour du décès de sa femme, eut-il querelle avec elle ?
13: Je n'ai pas d'autre réponse à faire que ce qui est employé dans mes lettres.
9: Il dit « Oui, bon, je l'ai un peu poussé, je l'ai un peu frappé, mais enfin, il n'y a pas de quoi faire un drame. » Bah si, c'est un drame, parce qu'elle est morte. Hein. Donc le déni de la violence, le déni du désir de tuer, et bien sûr le déni du pouvoir et de la domination qui sous-tendent l'ensemble des actes. Parce que c'est parce qu'il se considère en droit de le faire qu'il le fait. Et ça aussi, ça montre les seuils de tolérance vis-à-vis de la violence, parce que toutes les études montrent que lorsqu'une société voit de très nombreux fémicides ou féminicides, c'est toujours parce que d'une manière ou d'une autre, la société l'autorise. La société et les institutions. La société, c'est-à-dire l'État et les institutions qui composent cet État et cette société. Et donc, cette impunité qui est connectée au privilège masculin, qui est lui-même un symptôme du système d'écrasement des femmes, qui est lui-même un sous-produit d'un patriarcat ultra-violent et brutal, compose en fait le paysage du drame de manière extrêmement puissante. Et ça, c'est une récurrence. C'est une récurrence parce que dans Féminicide, une histoire mondiale, des cas comme celui de Jeanne Mésange, j'en ai plein. J'en ai plein partout. Et j'en ai plein tout le temps.
16: Nous avons, suivant l'avis du dit seigneur rapporteur et de l'assistance uniforme, entériné les dites lettres de pardon et rémission, obtenues par ledit Renaud au mois d'août dernier, pour, par l'impétrant, jouir du bénéfice d'Issel, ainsi qu'il appartiendra, à laquelle fin les prisons lui seront ouvertes. Enjoint à lui de faire faire un service pour le repos de l'âme de la dite Mésange.
17: Après l'orage, premier chant d'oiseau.

cette histoire singulière, elle est singulière parce que chaque être humain est unique. Et qu'à chaque fois qu'on brise cela, l'unicité d'un être humain, on détruit l'humanité entière. Jeanne Maison, j'ai deux fées vivantes maintenant. Un nom, un visage, une trajectoire, une vie. J'ai toujours eu l'impression que ce travail les rendait vivantes à nouveau. Leur redonner humanité, individualité, les ramener dans la lumière.

0: Alors, les mésanges. Regarde, elles sont toutes proches. La petite bleue, là. Et les charbonnières, derrière. Ok. Des fois, j'ai à peine le dos tourné que je les entends dans mon dos. Elles sont déjà là. Des fois, j'en ai compté 20, hein, là. Le matin. Donc, la mésange zinzinule. De la mésange derrière. Bon, là, il n'y a pas encore beaucoup de chants, mais c'est plutôt des cris. Et j'apprends, chant par chant, oiseau par oiseau, à reconnaître les espèces d'oiseaux qui chantent. Donc l'été, même si je ne vois pas l'oiseau, pour certains, même si j'en connais, allez, 15-20, pas plus, hein, j'arrive quand même à certifier qu'ils sont présents par le son. Ouais. Alors là, par exemple, j'entends la corneille noire. Tu vois, pas besoin de la voir.
1: Donc, là, normalement, c'est le dossier dans lequel on va pouvoir trouver l'acte de naissance de Jeanne Mésange. Donc, dans l'année 1640.
2: Il.
3: Bidot.
2: Non.
3: Jeanne Bidot.
2: Mésange et... A. Ah. C'est difficile quand même, hein. Fille de Baptiste.
3: Est-ce qu'on ne demanderait pas au monsieur, là, nous dire ce qu'il dit. Je suis d'accord. Et on l'enregistre.
2: Oui.
4: Là.
3: Oui.
4: Oui. Donc, le troisième jour de mai 1640, Jeanne Mésange, fille de Baptiste Mésange et de...
2: Ah, c'est ça qu'on n'a pas.
4: Ses pères et mères, a été baptisée en l'église de La Coulonche et nommée par Jeanne Bidot et...
1: Jeanne Mésange est née en mai 1640 à La Coulonche de Baptiste Mésange et Martine Guibé. Elle épouse Hiérosme Bidot à 15 ans. 7 ans plus tard, elle accouche de Marie Bidot puis de Léonard Bidot. Jeanne a 27 ans quand son premier mari meurt. L'année suivante, elle se remarie avec Martin l'aîné. En 1670, Jeanne épouse Noël Renaud, de 16 ans son cadet. Ensemble, ils donnent naissance à Pierre Renaud. Jeanne a 40 ans. Le mercredi 21 juillet 1700, Catherine Moulin, 30 ans, est la dernière personne à l'avoir vue vivante. Elle dit que Jeanne plantait de la porrette dans son jardin. Elle avait 60 ans. En 1704, 4 ans après la mort de Jeanne Mésange, son fils, Léonard, a une fille. Et il l'appelle Jeanne. Et il l'appelle Jeanne. Et il l'appelle Jeanne. Il l'appelle Jeanne.

0: Petite Mésange, un documentaire de Laurine Estrade, avec la complicité de Jean-Baptiste Bonnet. Avec les voix de Charlie, Clément, Marc-Étienne, Rosanne, Loïc, Céline, Romain, Sarah, Julien, Jérôme et Alexis. Merci à Julie Deslondes et Maxence Philippe des archives départementales du Calvados, ainsi qu'à Mathieu Le Goïc des archives départementales de l'Orne. Pour leur participation, merci à Christelle Tarot, au docteur Lilia Hamza de l'Institut médico-légal de Paris et à la préfecture de police de Paris. Merci à Jackie Lecoq et Bruno Louise de la mairie de la Coulonche. Merci à Arlette Farge et Mylène Pardoen pour leurs conseils. Merci à Maëlle Cariou, Christine Delpy, Claire Latzag, Françoise Cullier et Mathieu Veillard. Musique, Rituel du vent de Naïssam Djalal, Un rivage et à l'infini de Gaspard Claus. Un documentaire produit par Habilis Productions avec le soutien du fonds Gulliver, une initiative de la RTBF, la promotion des lettres de la Fédération Wallonie-Bruxelles, la SCAM Belgique, la SACD Belgique, la SCAM France, la SACD France, le Labo à la RTS et Par Oui Dire à la RTBF, le podcast de la RTS et de la RTBF.
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0: l'algorithme.
1: Les réseaux sociaux, c'est obligatoire.
0: Il y a un côté presque un peu fast fashion.
1: Un set, une track.
0: Aujourd'hui, DJ is the new rockstar.
2: Être DJ, enchaîné de morceaux, tout le monde est en capacité de le faire.
1: Moi, je pense que la musique, c'est du partage.
2: Pour moi, c'est un voyage, un sentiment de communauté aussi.
3: Je pense que le Covid a fait beaucoup de mal.
2: Maintenant, on recherche clairement l'image, l'instant T, le banger.
4: À l'heure actuelle, c'est ça. Il faut que ça soit en vidéo.
2: La musique, c'est de l'écoute, c'est pas de l'image.
4: Il y a peut-être un appétit, une gourmandise du feedback.
2: Si on n'en discute pas, il n'y aura pas de changement.
5: Bienvenue dans Online Club, un podcast en 3 épisodes qui interroge un panel d'actrices, DJ et organisatrices de soirées sur la musique électronique, la club culture, le DJing, la communication et la notion de communauté à travers le prisme de la révolution numérique. Ce podcast aborde, dans un ordre chronologique, l'époque des vinyles, que nous appellerons l'ère pré-internet, l'apparition d'internet, du numérique et leur impact sur la club culture, et enfin l'ère des réseaux sociaux, les algorithmes et effets de mode. Bonjour à toutes et à tous, je m'appelle Yuen, aka YN, DJ et passionné de musique électronique depuis mes 16 ans lorsque j'ai découvert les clubs techno dans la ville de Lyon. J'ai aujourd'hui 27 ans et je suis également étudiant à l'école supérieure d'art et de design d'Orléans avec laquelle j'organise des soirées à mon échelle. Dans le cadre de cette création radiophonique réalisée avec l'aide de Radio Campus Orléans, j'ai eu la chance de pouvoir interviewer sa programmatrice, Viviane Behrer, DJ sous le nom de DJ Vivi et animatrice de l'émission Rien ne fera venir le jour, que je remercie pour m'avoir permis de créer ce podcast. J'ai aussi pu interviewer Camille Belin, aka Camtar, DJ, fondateur du festival aujourd'hui terminé Fusion Estival. Il est aussi le fondateur de Tarmac 3000, son chargé de communication et programmateur. Fun Ryu, DJ et cofondateur du label Jerry Horny. Mile Cobb, DJ et membre du collectif parisien Two Steppers. Kidja, DJ, animateur de l'émission Il est chelou ton son et organisateur d'événements. DJ Mr. Wallace, DJ, organisateur d'événements et co-animateur de l'émission Le Saint-Disque. Et enfin, François, DJ et co-animateur depuis 10 ans du catalogue électronique. Grâce à ces entretiens menés à Radio Campus Orléans en présentiel ou en visioconférence, j'ai pu récolter des récits, des expériences de vie que j'ai pu confronter et que je voulais vous partager. Online Club, épisode 3, algorithmes et effets de mode, l'ère des réseaux sociaux, partie 2. À l'heure actuelle, les algorithmes de recommandation sur les plateformes de streaming telles que Spotify ou SoundCloud conduisent notre manière de découvrir de nouvelles musiques. Selon ce que nous avons écouté, l'algorithme nous propose des artistes qui risquent de nous plaire dans le but de nous faire rester le plus longtemps possible sur leur plateforme. Ce qui peut être vu comme une manière simplifiée de découvrir de nouvelles musiques nous enferme aussi dans un style, voire une niche musicale, proposant toujours les mêmes artistes et occultant un grand panel d'autres artistes. De même avec les réseaux sociaux, il ne nous propose que des recommandations personnalisées susceptibles de nous faire scroller encore et encore. Ces derniers impactent la manière dont nous voyons les artistes, le nombre de followers permettant ou non d'être bookés en tant que DJ. Les artistes, s'ils n'ont pas d'agent, doivent maintenant créer des montages vidéo pour les réseaux. Ils sont leur propre community manager et doivent assurer la communication autour de leur travail. Les algorithmes de recommandation nous permettent de découvrir une cinquantaine de nouvelles musiques en moins de 20 minutes, passant d'une musique à l'autre en un clic. Ce mode de consommation de la musique n'est-il pas symptomatique d'une accélération du temps, au sens où les individus veulent un résultat instantané, alors qu'il y a quelques années encore, il était nécessaire de s'armer de patience? Je pose la question à DJ Mr. Wallace, Fun Ryu, puis Maël.
3: Cette profusion de musique n'a fait qu'augmenter au fil des années, et que maintenant, je sais pas, il sort 5, 10, 20, 30 000 morceaux par semaine. Donc voilà, c'est un temps fou à trier, et je regrette pas, je regrette pas le temps où il n'y avait que le disquaire, mais du coup au moins t'étais limité. Là, ça veut dire que c'est pareil, c'est que maintenant t'as les plateformes de vente, mais ça a aussi plein de sites où tu peux avoir des milliers de sets de DJ, connus ou inconnus. Tu peux avoir des playlists de tes DJ préférés. Voilà, alors là, tu te dis, ah purée, j'ai la playlist de l'an dernier, là j'en ai 20, là j'ai la playlist de DJ Deep. T'as un mix de DJ Deep, Joey Negro sur YouTube, enfin, ça n'arrête pas, quoi. Et du coup, c'est soit arriver à faire un tri, soit te dire, je pourrais pas tout avoir. Et ça, c'est hyper compliqué. C'est, je pense, enfin, alors je sais pas, c'est un défaut, mais de se dire, tu pourras pas tout avoir.
0: Bah, en vrai, moi, alors c'est sûr qu'il doit y avoir une espèce de corrélation entre aujourd'hui, forcément, les trucs de dopamine très rapides que l'on nous fait bouffer en permanence avec aujourd'hui des réels ou des slides TikTok. Ça doit jouer effectivement sur notre temps de concentration et sur le fait qu'on a besoin d'avoir tout de suite quelque chose qui nous parle rapidement, sinon on peut zapper, ça c'est sûr.
6: Moi, je pense que il y a un côté où je joue moins, beaucoup moins les tracks que j'achetais il y a 2, 3, 4 ans, quoi. Il y en a certains forcément qui sont un peu toujours des classiques que l'on joue tout le temps, mais sinon je pense que c'est ça, c'est qu'en fait on passe toujours un peu à quelque chose d'autre, et vu qu'en fait on digue un peu tout le temps, quoi, tu vois, c'est un truc qui se fait très rapidement, c'est facile, c'est pas tellement une épreuve que de se déplacer, que de passer toute une après-midi, voilà. Donc je pense qu'en fait on a juste beaucoup plus de renouvellement musical que une certaine époque, et moi je pense que c'est une bonne chose, en vrai je pense que c'est une bonne chose. Après par contre forcément ça comporte aussi des je pense que c'est toujours c'est toujours dans les deux sens, quoi. Et voilà, moi je pense qu'il y a l'évolution internet, de toute façon ce sera toujours comme ça, tu vois, ce sera tout, enfin j'imagine qu'à l'époque il y avait plein d'évolutions comme ça, je sais pas, maintenant faire du son sur un ordinateur avec des MAO, tu vois, ça devait être un peu une espèce d'hérésie, je pense, pour certains producteurs. Et bon, voilà, moi je pense que c'est toujours l'évolution, c'est comme ça. Je pense qu'il y a toujours un moment où on se dit bon bah c'était mieux avant, etc. Mais je pense qu'il faut vivre avec son temps.
2: Je pense pas que ça affecte je pense pas que ça affecte tant que ça. Moi, de toute façon, le digging, ça va vraiment passer par. En fait, c'est de l'écoute pure et dure. Je vais vraiment aller fouiner dans toutes les chaînes YouTube sur lesquelles je me suis inscrite, etc. Et je vais prendre le temps. Là où je trouve ça important, en fait, je trouve que le digging, aujourd'hui, il a vraiment pris. Enfin, là où ça s'était un peu perdu au niveau du digging, en fait, beaucoup de personnes, je trouve, voulait aller un peu dans l'efficacité parce que il y avait une volonté d'émergence de nouveaux DJ, et du coup forcément ça passe par le fait d'aller diguer un peu des trucs faciles. Je parle de facilité dans les choses, de jouer un peu des tracks assez connus, etc. Là où maintenant je trouve que pour tirer un peu son épingle du jeu, mais ça l'a toujours été, hein, de toute façon la sélection musicale c'est vraiment le taf le plus important d'un DJ, mais il faut vraiment aller en profondeur dans le digging. En fait, c'est vraiment pas une activité à négliger. C'est être DJ, enchaîné de morceaux, tout le monde est en capacité de le faire. C'est vraiment quelque chose de, je pense, de facile à faire et à apprendre. Par contre, avoir une vraie proposition musicale qui sort des carcans de ce qu'on a l'habitude d'entendre aujourd'hui, là, c'est vraiment là où il faut se différencier, et ça devient quelque chose de difficile notamment par ce que je t'avais dit tout à l'heure au niveau des groupes UK qui veulent envoyer un peu les unreleases que à certaines personnes et tout. Quand tu fais partie de ces groupes-là, c'est super, t'es le roi du pétrole et tu t'as du digging un peu cool que personne n'a, etc. Après, moi, ce que j'oppose un peu souvent, c'est un peu toujours la même question, c'est que t'as un peu deux équipes dans les DJ. T'as toujours un peu l'équipe du... la personne qui refuse un peu de partager ce qu'il a trouvé. Et en fait, moi, je comprends un peu les deux parties. T'as vraiment le DJ qui veut pas forcément partager un peu ses pépites musicales parce qu'il a mis du temps à les trouver. Et ça se comprend, en fait, quand tu mets 4 heures et que tu épluches des archives et que tu trouves des morceaux hyper cool et que quelqu'un veut te prendre la leçon et que ça se passe trop bien pour lui et tout, bah du coup t'as un peu ce truc de ouais mais bon j'ai mis longtemps à faire ça en fait. Donc ça je le comprends, et à la fois il y a l'autre équipe, et je fais aussi partie de cette autre équipe, moi je suis vraiment en pile entre les deux, c'est le côté de se dire mais la musique c'est fait pour être partagée à la base, et en fait tu digues certes, mais en fait ce qui est trop bien de partager, enfin dans le fait de partager la musique que t'as mis du temps à diguer, c'est qu'aussi l'artiste que tu vas mettre en avant et que t'as trouvé, bah d'autres personnes après toi vont le mettre en avant parce que tu auras décidé de partager. Et du coup, c'est hyper important, je trouve, de garder ce truc-là, de dire c'est de la musique. En plus de ça, c'est de la musique que je n'ai pas faite. C'est pas moi qui ai fait cette musique. Donc en fait, au contraire, donnons de la force à l'artiste qui l'a faite, et en la partageant au plus de personnes possible.
0: qu'on a finalement digitalisé un petit peu le côté le disquaire, c'est donc c'était celui qui allait pouvoir nous conseiller, ah bah tiens, si t'aimes bien ça, j'ai ça à te conseiller, etc. Aujourd'hui, finalement, il y a en fait des biais qui sont super cool pour diguer. Donc, c'est-à-dire que sur Bandcamp, aller cliquer sur les discographies des autres parce que on a tel EP que l'on adore, et ben on va voir tous ceux qui l'ont acheté sur les petits carrés, par exemple. On va cliquer sur leur truc, on découvre la discographie des autres, ou alors ça peut être sur Discogs, regarder les commentaires, ou alors quelquun vend tel disque, et ben on peut aller voir tout ce qu'il vend d'autres, etc. Donc, en fait, effectivement, il y a peut-être moins un rapport, si tu veux, encore une fois, physique dans la communication, mais en même temps, avec le digital, il y a plein de brèches à exploiter pour pouvoir, en fait, découvrir de la musique, mais d'une manière qui est beaucoup plus pertinente, j'ai envie de dire, et beaucoup moins compliquée, en fait. Donc, c'est moi vraiment ce truc de pouvoir accéder directement à une discographie ou à des achats de gens qui ont à peu près le même goût que toi, en fait, bah effectivement, c'est qu'on est solitaire, on est sur notre ordi chez nous tous solo. Donc il y a des bons côtés, c'est-à-dire que voilà, on n'est pas obligé forcément de passer une après-midi à chercher dans des packs de disques, parce que c'est vrai que maintenant on se rend compte que diguer, c'est pareil dans la musique électronique, surtout je parle, ça prend vraiment 10 à 15 secondes pour savoir si le morceau nous plaît, quoi. On clique rapidement et puis voilà. Alors qu'en fait c'était pareil sur les disques, on avait juste à poser le cristal à poser 2-3 fois le disque, et on savait si jamais ça allait nous plaire. Donc en fait c'est juste que c'est un gain de temps, en fait, ce que ça a permis Internet, le digital, ça nous a permis à gagner du temps. En revanche, ça nous a peut-être aussi enlevé une certaine forme de j'allais dire de pureté, quoi, mais il y a un côté, en fait, c'est presque du boulot, parce que c'est véritablement du boulot, et en fait là tout ce temps qu'on est, on peut le faire à notre échelle avec le temps que l'on a, etc. Si c'est parce que des gens, j'imagine, qui travaillent, tout ça, sortir du taf à 20h à l'époque, est-ce que tu en allais vraiment aller dans les disquaires? Non, on n'avait peut-être pas que ça à faire. Donc en fait j'imagine qu'à l'époque c'était vraiment un beaucoup plus compliqué, il fallait vraiment avoir du temps, vachement de temps disponible, quoi, pour pouvoir finalement aller chercher de la nouvelle musique, parce que c'est ça aussi, parce que quand on est DJ, qu'on a un petit bac de disques, on va pas jouer ces mêmes vinyles tout le temps, quoi. Donc il est toujours question de se renouveler. Et là aujourd'hui, c'est vrai que franchement c'est quand même vachement plus sympathique, entre guillemets, de renouveler sa collection de morceaux, quoi.

0: L'information circule beaucoup plus rapidement qu'avant, et c'est une bonne chose. Cependant, avec l'avènement de TikTok, des shorts sur YouTube et des réels Instagram, les vidéos d'à peu près une minute sont devenues le format principal des réseaux. Les DJ et artistes sont jugés selon des performances qui s'inscrivent dans le temps court, laissant de côté le temps long de la vie réelle. Comment ces formats influencent-ils notre perception du DJing ?
1: Ça, c'est vraiment un truc, c'est un truc contre lequel je me bats parce que franchement, moi, c'est un truc que j'ai du mal à supporter en tant qu'artiste. C'est le côté tout est raccourci. Alors maintenant, à partir de maintenant, et là, on sent vraiment que sur la scène, tout est raccourci. Les DJ sets, le timing des DJ sets est raccourci. Donc, moi, la dernière fois, on m'a fait mixer sur un DJ set de 45 minutes. Enfin, 45 minutes, c'est. Pour moi, c'est inconcevable de faire un DJ set en 45 minutes. Les morceaux sont raccourcis. Les vidéos, il faut qu'elles soient courtes et donner l'essentiel. Il faut qu'en 30 secondes, il y ait eu un drop, il y ait eu tout le monde les mains en l'air et voilà. Donc en fait, maintenant, on recherche clairement l'image, l'instant T, le banger. Donc voilà. Donc clairement, c'est devenu la culture du drop. Moi, j'appelle ça comme ça. Je trouve que ça s'appelle la culture du drop. C'est que désormais, on laisse plus la place aux sets longs, où on passe d'un style à un autre, etc., où on va pas forcément aller dans le drop. Maintenant, c'est t'as 45 minutes et tu dois tout donner. Et si tu fais pas ça, clairement, tu passes à la trappe et ça sera et tu seras zappé, quoi. Donc, c'est vraiment ça, vraiment, pour moi, c'est vraiment une régression. Une régression claire et nette des DJ sets. Du coup, ça façonne comment la scène? Ça façonne que, en fait, tu vois, toi, un artiste sur Insta ou sur TikTok qui met un banger sur 30 minutes, sur 30 secondes, etc. Bah, du coup, tu t'attends à avoir ça tout le long de la soirée quand tu vas voir cet artiste-là. Sauf que, moi, pour moi, être un bon DJ, c'est pas mettre du drop sur du drop sur du drop. Un bon DJ, c'est accepter qu'il y ait des moments de plat. Accepter qu'il y ait des moments euphorisants, contourner un peu certains styles, c'est un voyage. Pour moi, c'est un voyage. Le voyage, il consiste pas justement à avoir les bras en l'air tout du long et qu'en fait, tu sors de là et tu sais même plus comment réfléchir tellement il y a eu trop de bangers sur bangers. Donc clairement, pour moi, ça, c'est une régression. Et TikTok joue clairement un rôle dans ce sens-là, et je suis la première à dire ça, mais je suis la première à avoir. Moi, j'ai fait un TikTok. Je postais un peu tous les moments phares de certains DJ sets, de certains DJ sets qui me plaisaient bien. Et donc, forcément, c'était des drops. J'ai fait mon premier TikTok. C'était sur un set de Girls Dancing, qui est un groupe de meufs qui jouent de la UK Garage, de la Speed Garage et tout. J'ai mis un moment de drop. Mon TikTok a fait 3 millions de vues, quoi. Et vraiment, on ressent bien que c'est ce qui, c'est ce, c'est, il y a une volonté de filmer ces moments-là pour dire ma soirée, elle est trop bien. Regarde, il n'y a que du drop, il n'y a que des gens qui s'amusent et tout. Mais je trouve qu'en faisant ça, on se rapproche plus du côté de l'image et clairement pas du côté. On s'éloigne clairement de la recherche artistique de proposition des artistes.
0: Ces vidéos proposées par les réseaux sociaux ont donc un impact concret sur la pratique du DJing aujourd'hui. Kamtar et Kija vont le confirmer.
2: Alors, il y a quand même ce truc où, là en fait tu parles de ce format-là, effectivement quand tu regardes, c'est souvent une track de malade. Voilà. Si t'as une vidéo qui pop en général, c'est parce que la track est très très forte, parce qu'il y a une ambiance de fou. Ça influe forcément sur le DJing où je pense que quand t'as pas forcément beaucoup d'expérience, tu te dis faut passer que des bangers du coup. Voilà. Alors qu'un set ça se construit de manière. Tu peux passer que des bangers pendant 1 heure, 2 heures, y a pas de souci. Il y en a d'autres qui vont vouloir descendre, remonter, ce genre de choses. C'est très évolutif. Mais effectivement, ce format court ça cantonne un set à une track. Je sais pas si ça influence les gens en ce sens-là. Moi, j'ai l'impression, en tout cas, que ouais, c'est la culture de la track qui marche à donf, et voilà.
3: J'étais suffisamment à l'aise avec ma pratique pour ne pas avoir été plus impressionné que ça par ces choses. de stories, de réels, de petites vidéos de drop. Un drop, c'est cool. C'est encore quelque chose qui me permet d'évaluer si le morceau est bon. Mais il n'y a pas que ça. Et ouais, c'est joli, mais en fait, me faire un zapping de drop, c'est pas du tout la même sensation que d'écouter un mix. Même si c'est un mix avec que des drops. Il y a... Ouais, là, tu vois, là, je me sens vieux sur des trucs comme ça, parce que... C'est... Ouais, faites ce que vous voulez, quoi. Faites ce que vous voulez, mais en gros, ça reste 30 secondes. On sait bien qu'on va aller voir la personne, elle va mixer pendant une heure et demie. Je vais pas attendre les 30 secondes magiques et me faire chier pendant une heure et demie. Non, en fait. Et là, tu vois, là, il y a une autre question, moi, que je suis en train de me poser, mais depuis quelques semaines, qui est... moi, j'ai plus l'impression, en fait, que là, c'est en train de... Ouais, ça va peut-être changer quelque chose sur le mix. On était encore, depuis les années 80, à vouloir caler les morceaux le plus possible. Faire en sorte qu'ils soient synchronisés dans la rythmique. À l'heure actuelle, avec leur transi, où tu décomposes, recomposes des trucs, tu changes de BPM tous les 4 matins, là, bah voilà, en fait, l'expression musicale, elle change. Ce qui se passe sur le dance floor, il change aussi. C'est des trucs où tu te prends des coups de hype, en fait. T'as plus cette espèce de truc un peu, ouais, techno autoroutière qui te fait éclater des synapses. Voilà. Il y a peut-être, on va peut-être perdre ça, mais je pense que c'est comme tout, en fait, tu vois, c'est... T'as tout ce que tu vois là, t'as tout l'apparat, t'as tous les flanflans, t'as tout le spectacle. Et puis après, il y a des gens qui font des choses et des gens qui réfléchissent de façon non mercantile à la musique. Alors après, je dis pas qu'il y a des gens qui font des choses très bien. Ils avaient pas pensé au côté mercantile, mais ça se passe super bien pour eux. C'est ça. De toute façon, en fait, et puis de toute façon, quand tu te mets à mixer, il y a un espèce de kiff. De blender, il faut que les sauces, il faut que la sauce, elle se lie, elle se délie. Tu peux pas mettre un truc qui pète la gueule après 15 trucs qui pètent la gueule, parce qu'en fait, ça n'aura pas la même saveur, enfin, ou ça sera too much. Enfin, il y a plein de choses qui se découvrent et qui sont pas compréhensibles en 30 secondes et qui sont pas.

la musique électronique et les DJ. Je pense que aujourd'hui le fait est que l'on isole uniquement les moments les plus patates du set, quoi, et donc forcément ça nous permet de d'être beaucoup moins enclin à patienter, en fait, à être un peu plus patient et de nous laisser, en fait, nous faire prendre dans un espèce de de vague un peu qui et puis en plus franchement le truc c'est que les sets aujourd'hui c'est que ça n'est que y a un vrai problème aussi, c'est que on laisse pas trop de yo-yo au set, c'est-à-dire qu'il faudrait vraiment avoir un sentiment de frustration un petit peu. Je pense toujours un petit peu rester sur le fil entre une frustration et en fait un truc libérateur, entre guillemets un banger, quoi. Toujours jouer entre ça, parce qu'en fait si les questions que les DJ finalement ne jouent que des morceaux des balles de morceaux que l'on adorerait en fait intrinsèquement, s'ils sont tous mis ensemble, en fait l'effet du banger n'est plus, quoi, tout simplement. Et donc je pense que si on est trop attentif à ce qui se passe autour devant nous, et si vu que le public devant nous attend vraiment à se prendre en fait vraiment en plein dans la gueule des morceaux qui tabassent, quoi, en fait c'est un peu ça, hein, ce qui est devenu avec la hard techno sur TikTok, et ben justement les sets sont beaucoup moins fluctuants, enfin ça voilà, il y a moins de yo-yo, et au contraire moi je trouve que le plus important dans un set c'est d'avoir en fait une forme de frustration, je pense le mot voilà il est choisi aussi pour mieux appréhender le morceau qui sera un peu le banger juste après, quoi.

0: Si ces vidéos sur les réseaux sociaux sont le principal moyen de se faire connaître, les DJ et producteurs doivent-ils obligatoirement être aussi créateurs de contenu sur les réseaux sociaux pour promouvoir leur art ? Cette deuxième activité de créateur de contenu n'a-t-elle pas tendance à prendre le dessus sur leur activité artistique ?
1: De toute façon, ma vision de l'art, elle n'est pas faite pour faire de l'argent. Donc, à partir du moment où tu commences à trop faire la pub pour toi-même, ouais, il y a un truc, hein, t'inquiète, hein, je fais un mix, je le sors, je fais ma story, je fais un petit truc, mais, et je pense que tout artiste, faut le faire un peu quand même, enfin, tu vois, faut un peu jouer le jeu. Ceux qui se font matrixer par ça et qui en oublient leur part artistique, en fait, qu'ils deviennent agents, quoi. Et après, on n'est pas tous aussi doués sur ça. Ça commence à être un peu... Ouais, il y a une mauvaise concurrence qui se fait, tu vois, quand tu sais communiquer, que tu sais pas communiquer. Allez, normalement, si t'es pas trop timide et que t'es prêt à jouer devant 10 personnes, les choses, elles se font, en fait. Moi, j'y... Enfin, après, c'est ça, c'est... Là, avec des copains, on fait des... On a un son de système, on invite plein de gens à jouer dessus et on voit bien que... Comme c'est plein d'horizons différents qu'on fait se rencontrer sur notre son de système, il y a des échanges. Et après, en fait, tu revois les copains que tu avais invités à jouer chez les autres copains l'année d'après parce que, ils se sont bien plu et ils ont échangé leur numéro. Et là, d'un coup, il y a quelque chose qui se passe. Alors, c'est pas du tout la même dynamique, c'est pas du tout la même rentabilité, mais en tout cas, si tu sais pas communiquer sur les réseaux, t'es pas mort pour autant.
0: Quand bien même les rencontres dans la vie réelle sont toujours importantes, il est obligatoire de communiquer sur les réseaux sociaux.
2: Créateur de contenu, c'est un mot que... Créateur de contenu, moi, ça m'évoque directement. Voilà, faire un réel avec un petit cut, avec plein de cuts, etc. Et dire, voilà, 24 heures dans la vie d'un DJ, etc. Ça, non, au contraire, moi, je suis même complètement contre. Hein, parce que je trouve que ça, encore une fois, ça, on parle de beaucoup de choses, mais pas trop de musique, en vrai, bon. Mais en revanche, ce dont j'ai l'impression que l'on est presque un peu obligé, hein, personne n'est obligé à quoi que ce soit, mais c'est-à-dire de communiquer, quoi, en fait, d'avoir toujours de l'actu un petit peu et de communiquer. Alors ça dépend, communiquer, ça veut pas dire forcément publier des TikTok ou des réels, ça veut dire juste, en fait, ce qui est malheureux, c'est qu'on se rend bien compte que l'algorithme fait que

0: Tu te fais un petit peu manger sur les réseaux si jamais tu postes si t'as une actu genre tu sors un EP, et ben putain il faudrait sortir genre la veille ou dans le même slide une photo de ta gueule et ton EP quoi. Ça c'est un petit peu le truc qui est devenu depuis je sais pas 5 10 ans j'ai envie de dire peut-être, qui est devenu vraiment problématique dans la scène de la musique électronique. Donc en fait c'est ça, je pense qu'il faut savoir communiquer. Par contre créer du contenu, ça je suis moins d'accord. Petit à petit, même si on est contre ça, on se fait tous un petit peu bouffer implicitement par ce truc-là. Que ce soit des gens qui ont toujours été là-dedans ou des gens vraiment anti ce système-là, en fait, ils se rendent compte que bah si on veut rester un petit peu visible entre guillemets ou je sais pas dans le coup quoi, eh ben il faut bien jouer à ce jeu-là. En fait, moi je pense qu'il faut juste en connaître tous les rouages et l'utiliser à bon escient en fonction de son éthique, etc. Et de pas voilà ça prostituer son éthique entre guillemets. Enfin, tu vois après prostituer son éthique c'est un peu un gros terme, hein, j'avoue, mais voilà ce que je veux dire par là, c'est que ce qui est évident, c'est qu'aujourd'hui il faut pouvoir communiquer quoi.
1: Maintenant, quand tu es DJ, tu es community manager, tu es dans la market, il faut que tu ailles te promouvoir en permanence. Et là, il y a une étude qui est sortie, moi, qui m'a rendue un peu folle. C'est que 60% des nouveaux DJ arrivants estiment que la communication est plus importante que le mix en lui-même et que la sélection musicale. Donc là, clairement, on marche clairement sur la tête, c'est-à-dire que. Il y a une volonté qui est claire et qui est dite très clairement, c'est je mixe pas parce que j'aime bien la musique, je mixe parce que j'ai envie de me mettre en avant. Et là, clairement, l'intention, elle est mauvaise de chez mauvaise dès le départ. Et ça, c'est vraiment quelque chose qui, moi, à titre perso, que je trouve vraiment pas normal. Si tu décides de faire de la musique, c'est parce que t'aimes la musique. Tu peux te mettre en avant tout en aimant la musique. Je dis pas que c'est antinomique. C'est complètement impossible de faire les deux. Mais quand c'est ton but premier, clairement, c'est qu'il y a un souci, et c'est pour ça qu'aussi la scène, elle est très entachée de ça, parce qu'on se rend bien compte qu'il y a de plus en plus de DJ, c'est super, tant mieux, ça fera encore plus de nouveaux styles à y découvrir et à écouter, c'est vraiment super, mais on se rend bien compte que, voilà, t'as des artistes qui débutent et qui viennent en mode vidéaste, donc ils ont des vidéastes avec eux, etc., et à côté de ça, bah, le travail... qui est proposé en tant que DJ, bah, il n'est pas forcément très quali. Tu te rends compte qu'en fait, il y a plus d'efforts qui est fourni dans la réalisation de captation d'images que dans ton DJ set, dans ta technique, alors que ça devrait commencer par ça. En fait, ça, c'est le b.a.-ba d'un DJ, c'est de tu prends tes clés, tu les mets à jour, tu vas dans un studio. Si t'as pas de studio chez toi, je comprends que ça puisse coûter cher. Bah, tu loues un studio, tu as des studios, nous à Paris on a des studios pour 10 balles l'heure, tu peux aller brancher ta clé et mixer pendant 1 heure pour 10 balles, ça va. Et franchement, et tu travailles ton mix. Et oui, effectivement, tu as vraiment beaucoup, beaucoup de gens qui pensent que la communication est plus importante et que la casquette de communicant est beaucoup plus importante que ça. Tu en as qui sont et doués et forts en communication et forts dans leur mix, et tant mieux pour eux, eux ils ont un peu le jackpot entre leurs mains. Mais moi, je pense que clairement, là où actuellement, c'est quelque chose d'hyper important, la communication, etc., je pense que là, en ce moment, il est en train de s'opérer. En tout cas, moi, je le vois un petit peu sur Paris, avec justement les communautés avec lesquelles je suis un peu, qu'il y a un ras-le-bol de ça. Là, clairement, il y a un ras-le-bol de ça. Il y a un ras-le-bol de j'ai fait mon tour date, j'ai fait mon truc, je mets 4 vidéos, machin, que. Tu sois obligé en permanence de devoir communiquer. Et en fait, je pars du principe que si t'es un bon artiste, t'es un bon DJ, que t'as fait un peu ta sélection et tout, que tu poses pas forcément de vidéos, etc., les gens, ils viendront te voir. Les gens viendront, ils ont pas besoin que tu postes un banger, un drop, etc., pour te dire, OK, je vais aller la voir. Je pense que vraiment, si tu prends le temps d'aller voir les artistes et que t'es curieux, et que tu écoutes ton DJ set, le DJ set qui se passe, tu poses ton téléphone à côté, tu te mets dedans, tu y retourneras. En fait, c'est là où la place de la vidéo a pris trop de place, et que maintenant c'est un vecteur de OK, on va prendre notre place pour aller à telle soirée. Mais le vecteur premier, c'est quand même la qualité musicale, c'est la sélection, c'est le travail du DJ. Et clairement, c'est vraiment quelque chose qui a pris vraiment trop de place et qui est fatigant pour tous les artistes.

0: Réseaux et vidéos semblent être les vecteurs principaux de communication aujourd'hui, mais je me demande si le bouche à oreille fonctionne encore quand il s'agit d'être booké.
1: Bah, ça dépend. Alors bah, là, du coup, ça va dépendre de qui te book. Parce que clairement, tu as des personnes, tu as des collectifs, des labels qui vont s'attarder sur le bouche à oreille plus parce que ils veulent avoir le ressenti de pairs qui étaient là et qui ont vu. Je pense notamment à H3, là où je travaille. Nous, ça va être ça. C'est écoute, j'ai vu tel artiste, c'était incroyable. Vraiment, faut que tu te penches dessus. Ça va être ça qui va primer plus que ah t'as vu il y a eu une vidéo banger qui est sortie de tel artiste à je sais pas combien d'abonnés et je pense que voilà ça va être encore c'est encore et toujours une histoire de ton intention. Est-ce que ton intention c'est de vendre plein de places et de faire de la thune sur la soirée que t'organises et à ce moment-là bah oui tu vas aller regarder clairement les artistes un peu phares du moment qui ont plein d'abonnés etc. et qui fonctionnent et je dis pas que ces artistes-là fonctionnent que grâce à la communication, leur musique peut être super, leur DJ set peut être super. Mais clairement, si ton attention c'est ça, bah oui, tu vas aller regarder le nombre d'abonnés, tu vas aller regarder s'il y a des vidéos sympas sur lesquelles communiquer. Par contre, si ton attention c'est de créer un line-up ultra cohérent, un peu pointu et de promouvoir de la qualité musicale, tu vas aller écouter tes pairs, quoi. Tu vas vraiment demander à tes pairs, écoute, est-ce que t'as entendu parler de ça? Oui, j'en ai entendu parler. Non, j'en ai pas entendu. Ok, bah on va aller voir. Donc on se déplace. En fait, c'est toujours ce truc, il faut prendre la peine de se déplacer et d'aller écouter. Et si ça fonctionne, ça fonctionne et on book. Si ça ne fonctionne pas, on regarde. Et évidemment, si on peut pas se déplacer parce que l'artiste, par exemple, je sais pas, habite en Angleterre ou ce genre de choses, bah on va aller écouter des DJ sets. Nous, avec mon patron, c'est ce qu'on fait. On se pose au bureau. On se met le DJ set de l'artiste qu'on veut inviter. Je pense à Alia, on avait la volonté d'inviter Alia, il fut un temps, bah, on avait écouté tout son DJ set qui était passé au Weeking Live de l'année dernière. On a écouté tout son DJ set de long en large et on s'est dit, ah ouais, c'est incroyable, bon, évidemment, on va la booker. Mais c'est de l'écoute après. L'écoute ou du bouche à oreille, mais oui, le bouche à oreille, ça a tout à fait sa place hein, encore.
2: Ça dépend des choses. Tu vois, par le côté organisateur, avec une petite économie, en fait, moi, tous ces gars-là, ils me gonflent. Hein, tous ces espèces de. Toutes ces personnes qui sont agents, promoteurs, bookers, machin, truc, bille chouette. J'ai du mal à les comprendre. Je pense que pour les artistes, ça peut peut-être aider. Surtout pour ceux qui sont pas doués ou pour ceux avec qui ça commence à prendre un peu de temps. Mais oui, ça reste du réseautage, ça reste de l'influence, ça reste, il est sympa, elle est sympa, elle est cool. Ouais, elle mixe comme un pied, ouais, mais elle est cool. Ça marche encore, ce genre de truc-là aussi. C'est ça, c'est pour ça que je dis, faut être sympa, en tout cas, faut être ouvert, faut savoir un peu échanger avec les gens. De toute façon, quand tu fais de la musique, si tu sais pas échanger avec les gens, ouais, bon, bah, pourquoi pas, hein? Et ça, je m'avoue que ouais, des fois je suis un peu comme ça aussi. Mais voilà, il y aura toujours des copains quelque part, quoi. Moi, ça, c'est ce qu'Internet m'a montré, c'est que ouais, il y aura toujours des copains, des copines quelque part, avec qui échanger, avec qui partager ça. Ouais, c'est ça. Des fois, c'est presque plus important, de trouver les bons réseaux à qui communiquer que communiquer à tout va. Donc voilà.

0: Sur la page Instagram A View From A Bridge, concept de capsule filmée où une personne partage son point de vue, son expérience, Ethan El Joseph nous parle de sa mère et de la vague de personnes désirant être DJ aujourd'hui. Sa mère, professeure et grande fêtarde dans les années 80, participait activement à cette culture en étant présente dans les soirées, sans pour autant produire quoi que ce soit. Aujourd'hui, beaucoup de personnes désirent être DJ car les réseaux sociaux nous positionnent comme potentiels créateurs de culture, ce qui déteint sur le moi réel. C'est ce qu'affirme Ethan. Contrairement à l'activité de peintre, de sculpteur ou de musicien, qui sont des activités souvent solitaires, le DJing, hormis sa préparation, se performe devant et pour les autres, ce qui fait que les DJ se sentent connectés au public. C'est peut-être cette connexion à l'autre que les personnes recherchent en devenant DJ, se sentir validé par une communauté, alors que la simple participation nous fait faire partie intégrante de cette culture. Je voulais partager cette réflexion avec mes invités et avoir leur avis.
1: Je fais, je suis. C'est, je pense que c'est ça qui se passe. C'est je fais tel que je suis. Donc si je le fais, je le suis. C'est vraiment de l'affirmation de l'individu. Après, tout le monde veut le faire parce que tout le monde peut le faire. Tu vois, la photographie, c'est pareil. La photographie, c'est pareil. Et il te reste à avoir des photographes professionnels et des photographes amateurs. La ligne n'est peut-être pas encore bien redélimitée. Tu vois, il va falloir peut-être que les DJ professionnels redéveloppent des skills et des trucs comme ça pour que ils se démarquent du DJ amateur. Mais il reste après c'est aussi savoir juste retomber sur ses pattes. Et ça, voilà, quand t'as de l'expérience qui te rend professionnel, tu sais mieux retomber sur tes pattes. Tu sais mieux comprendre un public. C'est aussi ça, hein. C'est un DJ, il doit comprendre un public, il doit comprendre son public, ou l'envoyer chier, mais il faut aussi le comprendre pour savoir l'envoyer chier. Ouais, ça, c'est un peu comme la photo, ça part, c'est là tout le monde en fait, tout le monde. Et le photographe, c'est pareil, hein, il va faire ses bonnes grosses expos de photographe amateur, le peintre de peintre amateur. Et il va attendre. Alors c'est sûr qu'on a plus... En fait, en tant que DJ, comme il y a peut-être plus de facilité de performance, d'exposition, il y a peut-être un appétit, une gourmandise du feedback qui commence à se développer. Mais c'est ça. Moi, en tout cas, moi, je mixe pour exprimer quelque chose. Après, il y en a, c'est juste parce que... Ah, peut-être écoutent des trucs trop cool. Il y en a, en fait, ils diguent juste parce qu'ils aiment bien être bien, tu vois, en écoutant des choses un peu recherchées. Et en fait, franchement, ces personnes-là, c'est le premier pas de la démarche DJ, donc on a envie de leur dire, vas-y, fais-le, quoi, parce que c'est cool. Après, faut pas prendre le ballon, quoi. Faut pas prendre le ballon, mais en tout cas, non, moi, c'est des expressions, pour moi, c'est une expression artistique, ça fait du bien, c'est cool. Je vais pas, c'est pas grave, il y en ait trop, quoi. Après, bah ouais, c'est pour les programmateurs. Ça leur demande d'être un peu plus judicieux, mais bon, bah quand t'es DJ et que tu fais du digging, c'est la base en fait. C'est de nager dans la merde pour trouver des trucs cool. C'est la base. Écouter plein de trucs nuls pour écouter un truc cool. Donc bah s'il y a trop de DJ pour les programmateurs, bah tant pis.
0: Il y a bien une augmentation du nombre de DJ. Cependant, les raisons pour lesquelles ces personnes deviennent DJ dépendent de chacune d'elles.
2: Disons que je pense que la volonté d'être DJ, je pense qu'elle peut être propre à chacun. Je pense que ça peut clairement différer de quelqu'un, d'une personne à une autre. Typiquement, pour moi, c'était un peu vaincre ma timidité au départ, de se mettre un peu au-devant des autres et... de réussir à me tenir devant les gens et à partager quelque chose qui pour moi est très personnel, parce que vraiment c'était quelque chose de très personnel pour moi, la musique. Donc c'était vraiment au départ vaincre ma timidité et ensuite partager évidemment ce que j'aime au plus profond de moi. Pour d'autres personnes, ça peut être uniquement par passion et par volonté de partage, et je l'espère pour la plupart, les trois quarts des DJ, je pense que c'est vraiment quelque chose de personnel, le fait de voilà de se dire, ok, je vais devenir DJ parce que peut-être que c'est une thérapie aussi pour moi de, de, de me montrer devant des gens. Ça peut aussi être pour d'autres personnes quelque chose d'un peu plus basique qui va être j'ai envie de me montrer. Je pense que la finalité, c'est de rester en phase avec soi. En fait, c'est le plus important pour moi, c'est de se présenter au monde et d'être en phase avec soi et de pas se cacher, de pas se donner d'image, en fait. Et c'est quelque chose qui manque en ce moment cruellement. C'est vraiment ça, c'est du naturel, en fait. Et tu viens comme t'es, en fait. Tu viens comme t'es, tu te présentes au monde pour ça. Et ouais, je pense que d'une personne à une autre, ça peut complètement différer de pourquoi tu décides d'être DJ. Je pense qu'aussi, aujourd'hui, dans notre génération, je considère que je fais un petit peu partie aussi de la nouvelle génération parce que je pense un peu comme ça. Mais je pense qu'aussi, on a envie de faire des métiers passion. Là où nos parents, ils n'étaient pas du tout dans ce mode-là où c'était vraiment du travail pour subvenir aux besoins de sa famille et c'était une carrière, tu commences dans un taf, tu finis 30 ans après et voilà. Là où notre génération, elle est plus portée sur bah voilà, j'ai envie que mon taf, il me plaise, quoi. J'ai envie que ce que je fais au quotidien soit complètement en phase avec qui je suis et ça passe par aussi replacer un travail dans quelque chose qui te passionne et que tu aimes faire au quotidien, quoi. Et du coup, c'est peut-être aussi pour ça que de plus en plus, on voit je parle du DJing, mais ça peut être dans n'importe quoi. Il y a plein de nouveaux streamers de jeux vidéo aussi, mais parce que voilà, ils veulent vivre de leur passion. Et je pense que c'est pour ça que ça se démocratise de plus en plus, des métiers comme ça, des métiers qui te font kiffer, où t'as pas l'impression que c'est du taf, en fait. Ça reste du taf, c'est quand même un métier, mais c'est tellement fait par envie et par passion que du coup, ouais, ça se démocratise et t'as de plus en plus de DJ, quoi. Est-ce que tu veux le faire par facilité ou est-ce que tu veux le faire par une vraie volonté de partage artistique? C'est la différence, elle se fait là et c'est là et on en revient encore un peu au sujet des nouveaux arrivants et tout qui sont plus dans un truc d'image, etc. C'est la différence, elle se fait ici. Et je pense que écouter un set de quelqu'un qui Il a mis son cœur, qui a mis de l'effort, qui a une vraie volonté de découverte et de partage, et quelqu'un qui le fait un peu par facilité et par image, tu l'entends tout de suite.
0: Tout dépend donc de l'intention que l'on met dans le DJ set. Fait-on un DJ set pour booster son ego ou fait-on un DJ set pour créer une narration et faire danser les gens avec nous?
3: Bah, je pense qu'en tout cas, avec les réseaux sociaux, ce que ça, en fait, c'est vrai qu'il y a comme un espèce de trop-plein de DJ, enfin d'autant plus quand tu vois, toi tu suis forcément que DJ, donc ton algorithme va te proposer vachement plus de trucs sur la musique électronique. Donc c'est vrai que moi par exemple quand je scrolle sur Insta, donc les réels, etc. Je me bouffe énormément de ça et ça en devient un petit peu too much. Mais en fait ce que je pense c'est que tout simplement aujourd'hui DJ is the new rockstar, tu vois, c'est un peu ce genre de truc là. Et tu le vois dans la scène art techno, je trouve vachement qui n'a plus rien à voir finalement avec ce qu'était le DJing à la base, donc quelqu'un concentré sur ses platines à proposer quelque chose et tout ça. Aujourd'hui il parle de stage présence. Alors j'ai appris ce mot-là la semaine dernière. Et en fait, c'est ça, c'est que tu vois qu'aujourd'hui, c'est il faut se foutre sur le Pratos, voilà, casser la table du truc et tout ça. Enfin, en fait, voilà, c'est-à-dire qu'aujourd'hui, maintenant, dans un milieu art techno, donc là, je parle du milieu où qui a le plus de visibilité sur les réseaux, pour les jeunes et sur les réseaux sociaux, et ben ça, c'est devenu vraiment quelque chose de l'ordre. Vouloir être DJ, c'est voilà, vouloir être un petit peu la rockstar, le chanteur du groupe, quoi, le truc comme ça, quoi. Parce que dans ces milieux-là, à la différence de scènes un petit peu, je sais pas, house minimal électro, de scènes presque vinyl only, où c'est vraiment des DJ qui regardent leur platine et quand ils passent leur plus gros banger, ils font juste le petit doigt en l'air, vite, très vite fait. Il y a quand même, c'est un peu le jour et la nuit, quoi. Donc, en fait, ouais, aujourd'hui, c'est des shows de plus en plus gros, des line-up de plus en plus fat, des shows, des light shows de plus en plus costauds, des pratos beaucoup plus grands pour laisser la place aux DJ sauter sur la table, etc. En fait, c'est ça, c'est que DJ, ça n'est plus que voilà, il faut maintenant désormais, enfin, je dis il faut, ça dépend des scènes encore une fois, tu vois, mais maintenant c'est ça, genre presque il y en a pour qui certains, moi une certaine époque des fois je pouvais, genre j'avais fait devant des live streams chez Rims où j'étais avec mon pote, j'étais un peu à l'aise et direct je me tapais des bars, etc. Et je pouvais danser, etc. Et d'un seul coup quand j'étais en live dans des clubs, etc., tu vois, j'étais beaucoup plus concentré, finalement j'étais beaucoup moins à faire le zozo, quoi. Et je me rappelle qu'une fois on m'a dit ah bah t'es genre en gros parce qu'ils avaient pu me voir finalement faire un petit peu me marrer quoi, en fait être vachement à l'aise, tu vois, en B2B avec un pote derrière des platines dans un live stream. Et bah du coup si je le faisais pas en live, et ben c'est un peu ce qu'on cherchait toi aussi mon pote, tu vois, c'était genre un peu genre ah mais oui mais t'étais un peu stressé ou quoi, t'as pas fait je sais pas tes petits moves ou je sais pas quoi, tu vois. Et donc ça m'avait un peu interpellé du coup. Je me suis dit, putain la vache, c'est-à-dire que du coup tu peux si l'image que tu renvoies à travers tes réseaux, elle est implacable de la réalité, genre pour les gens forcément. Et il y a un côté, du coup, bah si on t'a booké, c'est parce qu'on t'a vu, te marrer, faire des petits moves, je sais pas quoi, derrière ta platine. Et genre, bah c'est ça qu'on adore, tu vois. Et aujourd'hui, les promoteurs, les promoteurs, ils adorent ça, tu vois. Dans les gros festivals, ils adorent les gens qui haranguent les foules, etc. Tu vois, ça c'est vraiment un truc. Sauf qu'en fait, en vérité, ça c'est quand t'es vachement à l'aise, que t'as un public devant toi, tu connais la moitié des gens. Je sais pas, t'as des promoteurs qui t'ont mis à l'aise, enfin tout le staff, etc. Où t'es à l'aise en fait, tout simplement. Il y a plein de raisons. Des fois, t'es pas à l'aise. Et en fait, on va presque te reprocher le fait que tu n'aies pas été. Ah ouais, t'es pas fait ton. Tu n'as rien à voir avec ta curation de morceaux que tu vas jouer, etc. Donc en fait, ouais. Petit à petit, c'est vrai que on s'éloigne vachement, encore une fois, de la musique. On parle de beaucoup, beaucoup de choses, mais pas trop de la musique.

0: Les réseaux sociaux ont donc façonné la scène électronique actuelle, menant à des excès, certes, mais donnant aussi naissance à des initiatives positives de retour à l'expérience de la musique, en appliquant une politique nos photos, nos vidéos plus ou moins stricte, du moins conscient que cela amoindrit l'expérience. Dans l'ensemble, nous retiendrons l'importance et le rôle qu'a joué Internet pour la démocratisation et l'accès aux musiques électroniques à l'échelle individuelle. Il a permis de mettre en lumière toutes les propositions locales et de créer des liens sans tenir compte de la géographie. Cependant, les réseaux sociaux ont changé la donne et il faut repenser les formats pour contrer l'omniprésence des images et leur influence sur la qualité des DJ sets. Voici la fin de ce podcast, j'espère qu'il vous aura plu. Merci de m'avoir écouté. C'était YN pour Online Club.
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0: Paulinho, você já conhece, né?
1: Tá, tudo bem?
2: Tudo bem, mano.

0: squire, oeil squire, on n'oublie pas, on pardonne pas.
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0: 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Santa Maria, madre.

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0: Alors là, tu vas essayer de trouver. Le plus. Voilà. 1800. Non, non, non, avant. Même avant. Parce qu'elle est née en 1893, en février. À moins qu'elle ne soit née dans le péché, comme dit David. Table des. Non, non, non. Quand ils mettent table décennale, ça veut dire qu'ils ont fait naissance, mariage, décès sur la même. Et dans l'ordre, naissance, mariage, décès. Bon, alors, tu vas utiliser ton feeling et tu vas taper là pour mettre les chiffres qui peuvent t'amener sur une page. Alors, ABC, il va falloir aller, à mon avis quand même, ça fait pas mal, hein. Bon, je sais pas, moi j'irai dans les 100. Oh, non, 80. C'est au pif, hein. Oui, allez, vas-y, 80. 70 si tu veux, d'accord, t'as raison. Bon, alors, attention, t'as combien? 399 pages. Alors, tu regardes ici, ça va aller, tu te rends compte? C'est beaucoup, là. Mais ça va être mis par ordre alphabétique. D'abord, des naissances. Est-ce qu'il s'agissait d'une naissance, David? Naissance. Bon, alors, tu vas. Bah, oui, alors là, on est fou, quoi. Moi, allez, 25. Tu es d'accord? Allez, 25. Non, mais on ne pourra faire que de l'à peu près, hein. C'est. Et là encore, on a des numéros de registre, c'est génial, quoi. Alors. On est à C. Alors, CH. Non, mais il me faut CH. Alors, tu regardes ici. Non, allez, hop. Tu piques là-bas. Tu regardes. À chaque fois, tu regardes là. Hein? CH. Allez, hop, tu passes après. La suivante. Bah, CHA. CHR. Hop. Voilà. 3 février 1885, naissance. Donc tu es dans les naissances, donc là, courage, on arrive en avant, c'est plus suffisant. Parce que s'il y a tous les actes, hein.
1: Oui.
0: Et puis on a appartenu le numéro. Alors, Suzanne, Marie, t'en as trouvé.
2: Regarde, 3. 404.
0: Alors attends.
3: Alors là, tu peux aller faire un document Word.
0: T'as vu l'avance rapide où elle est?
3: D'accord.
0: Voilà. Non. Parce que là, t'as la date, tu te rends compte? C'est horrible.
3: Si tu nous enlèves la date, on est foutu.
0: Alors là, en plus, t'as un numéro du registre. Enfin, c'est du gâteau, ça.
3: T'as vu les actes?
0: Alors, 1568. Alors, tu peux sélectionner avec ça. Tu peux sélectionner. Alors, tu sélectionnes bien ça, quoi. Soit sur le premier, soit sur le deuxième. Voilà. Et là, et vous avez à gauche des colonnes avec archives en ligne, communes en ligne, actes généanettes, etc. Donc vous passez à archives en ligne. Et archives en ligne, vous avez tous les départements, donc déjà avec un lien direct vers le département. Ça veut dire qu'ils ont numérisé leurs archives et qu'on peut aller les consulter sur Internet. Alors là, c'est vraiment énorme, hein. Il y a... Donc par exemple, et en fait, pour une amie là, qui n'avait rien, j'ai pu remonter très vite parce qu'il y avait un maniaque qui avait enregistré les mariages sur 1000 pages à 3. Donc, je lui ai trouvé ses ancêtres, formidable. Voilà. Donc, alors, David II, c'est du côté de Jean. C'était ceux qui traitaient la... c'était le pire. Il paraît que c'était horrible comme métier. C'est-à-dire, au fond, c'est ceux qui faisaient le fil à soie.
4: Disparu en Égypte.
0: Ah oui, c'est mon arrière-grand-père. On l'a jamais retrouvé. Je le soupçonne de plein de choses, j'en sais rien. Ah oui. Alors, il y a ça. Et puis à gauche, il y a aussi plein de choses.
1: Il était notaire. Je sais que sa femme, mon arrière-grand-mère, a été déshéritée parce que c'était deux jumeaux qui avaient épousé deux petites cousines. Et il y en a un qui était en Haute-Marne à 10 km de l'autre, de mon... Donc le frère de mon frère jumeau de mon arrière-grand-père était en Haute-Marne, à 10 km de Saint-Trait, qui est un petit bled de Haute-Saône, où mon arrière-grand-père avait installé une étude de notaire. Et il avait cette étude de notaire. Et il avait 49, entre 49 et 50 ans, il a disparu. Si bien que si vous allez là, vous aurez une idée d'abord de celles qui figurent ou de celles qui ont été ajoutées parce qu'ils se renouvellent tout le temps. Et en plus, ils ont même aussi tous les sites d'entraide, tous ceux qui ont fait, parce qu'il n'y a pas seulement des départements qui ont mis leurs archives ou des communes, il y a aussi des gens qui ont fait des relevés. C'est des maniaques de la généalogie et ils ont fait des relevés. Et ils les mettent en...
0: Ah oui, alors quelquefois, ils disent... Ils donnent leur relation... Enfin, ce qu'ils sont par rapport aux autres. S'ils sont voisins, ou s'ils sont l'oncle, ou la tante, etc. Non, mais là, apparemment... Propriétaire.
2: Voilà.
1: Il y a un certain Nicolas Petier qui est venu s'établir vers 1790 à Saint-Trait. Nicolas Petier, c'est un de mes sœurs, d'accord ? Et il a installé une étude de notaire, là. Il a été maire de la ville et comme on m'a envoyé un CD avec tous les actes, ben j'ai pu voir, il remplissait les actes. J'ai pas seulement sa signature, j'ai son écriture sur plein d'actes. Il ne le faisait pas simplement quand c'était sa famille, sa propre famille. C'est quelqu'un d'autre qui écrivait les actes. Mais donc, il a eu un de mes ancêtres qui était... Le neuvième de la famille, il s'appelait Pierre-Étienne Stanislas. Lui, il a repris l'étude. Il a été notaire aussi toute sa vie. Et puis après, Pierre-Étienne Stanislas a eu les deux jumeaux. Donc, extraordinaire, Lucien et Abel. Lucien, Nicolas et Abel. Abel, Nicolas aussi, mais leurs deux grands-pères s'appelaient Nicolas. Donc, ils ont donné les prénoms. C'est les deux grands-pères qui sont allés les déclarer avec le fils. Et ils ont mis pour Abel, Nicolas, ils lui ont mis un troisième prénom. Et ça, c'est fabuleux. Barthélémy. Vous voyez d'où ça vient ? Barthélémy, c'est le nom de famille de la mère. Si bien qu'il s'appelle Abel. Abel Petier, bon. Mais il s'appelle Abel Nicolas Barthélémy, ça fait comme son grand-père. Parce que sa femme s'appelait Barthélémy, la mère, elle s'appelait Barthélémy, on est d'accord. La mère de Nicolas Petier, de Pierre-Étienne Stanislas, elle s'appelait Barthélémy. Virginie Barthélémy. Je sais pas si ça apparaît jusque-là. Hein. Alors on ne sait pas. Donc on peut toujours l'archiver quelque part. Hein, et puis après le mettre sur une clé ou je sais pas quoi. Alors bah, il faut faire une saisie d'écran. Et puis. Et alors moi ce que je conseille à ce moment-là, bon, il faut le réduire. Oui. Il cherche des actes. Parce qu'on a trouvé des noms d'eux avec des références et on cherche des actes. Sur les archives qui sont en ligne, qui sont numérisées. On a beaucoup d'archives numérisées, on est sur Toulon. Alors ils sont obligés de passer par l'étape décennale, parce que sinon c'est infernal, quand on n'a pas la date exacte.
2: Mais j'arrive pas à dire, c'est un I, un U là, donc j'ai dépassé le I et le O.
1: Mais c'est un I. Oui, oui, c'est un I. Ça c'est un G, tout d'un coup...
2: Ouais,
1: on ne sait pas. Ça a pu être mis. Parce que mais c'est complètement international aussi. Je ne dis pas que ce soit à l'étranger, mais moi j'ai trouvé des archives pour l'Allemagne. Peut-être des archives pour la Suisse. Enfin bon, parce qu'il faut voir que c'est une mode très très envahissante. Il y a beaucoup de gens qui font de la généalogie et puis il y a beaucoup de gens qui cherchent pour les autres. Voilà. Donc là, tu cherches par... Ah oui. Donc elle s'est mis un identifiant, un mot de passe, parce que très souvent, ils nous demandent de s'inscrire hein, sur les sites. Parce que là, on est obligé de chercher dans les actes avec des écritures, plus ou moins. Tu parlais de l'écriture, mais attends, t'as rien vu. Parce qu'il y en a qui font de la paléographie, qui vraiment donnent des cours, on en trouve même sur Internet, pour expliquer comment on écrivait au Moyen-Âge. Parce qu'ils n'écrivaient pas comme nous. Et c'est pas toujours très facile, mais enfin, en gros... Moi, j'ai montré l'extrême en montrant mes actes en allemand gothique et en danois. Ça, c'est... Évidemment, c'est une autre langue. Pour innover, ce que je voulais, c'est qu'on aille, qu'on demande aux archivistes de nous accueillir aux archives communales, parce que ça ne se fait pas normalement. Qu'on ait une autorisation, qu'on puisse aller les voir, et qu'à ce moment-là, je vous montre comment on fait pour prendre des actes. Ils sont fous, ils ont appelé une fille Cécile, une fille Céline. Et puis en retrouvant les papiers, et puis la femme de mon cousin avait gardé plein de papiers. Alors grâce à Internet, grâce à la photo numérique, on s'envoie, par exemple, elle m'a envoyé l'acte de décès, elle ne m'a pas envoyé d'acte, elle m'a envoyé le faire-part de décès de Céline, dite Cécile Jensès. Et en fait, c'est elle qui ne voulait pas s'appeler Céline. Elle s'appelait Cécile. Alors, justement, avec notre prof de généalogie, on s'est un petit peu, enfin pas battu, mais il voulait qu'on indique uniquement un des prénoms. Et ça ne marche pas, parce que quelquefois, nos aïeux, ils choisissaient comme prénom d'usage un autre prénom, qui était quelquefois le troisième. Et là, j'ai eu beaucoup de mal, hein, parce que je trouvais des enfants, mais je ne savais pas si Édouard était le même que Jean, donc Jensès. C'était le frère de mon arrière-grand-mère. Et en fait, eh ben, cette punaise-là, il se faisait appeler, enfin, il s'appelait Édouard. Il est allé déclarer mon père en tant que grand-oncle. Je me suis dit, mais au fond, il s'appelait Jean, en fait, en vrai, et mon père aussi, je pense que c'était son parrain. Comment lire vraiment? Bah, tu sais. Hein. Alors, à la débrouille, hein. C'est un peu ça.
2: Hier,
1: donc c'est avant. C'est bien pour réviser l'alphabet.
2: Ouais.
1: Ah, voilà du Giovanni. Ah, Giovanetti. Ah non. T'as les noms des femmes là. Hein. Voilà, mais ça c'est. Il a ramassé des gens comme témoins là, au passage. C'était pas forcément des gens de la famille, mais quelquefois, ça permet de remonter parce qu'on trouve le grand-père.
2: Ouais.
1: On trouve la grand-mère. Oui. Non, les femmes, non. Elles n'étaient pas là. Elles n'étaient pas témoins. Elles ne pouvaient apparaître que à leur mariage. Au mariage de leurs enfants et comme marraine. Sinon, elle n'existait pas. C'est pas elle qui faisait les déclarations. Vous n'y songez pas. Ça t'intéresse de faire des trucs comme ça?
2: Oui.
1: Et puis d'aller... Moi, ce que je voudrais, c'est qu'on aille à la grande histoire. Qu'on découvre l'histoire de notre famille, c'est une chose. Mais qu'après, on arrive à la grande histoire. Par exemple, moi j'ai étudié la situation d'un prêtre pendant la Révolution. Et je l'ai suivi jusqu'à sa mort. Et j'en ai appris, mais extraordinaire. Parce que les prêtres réfractaires, ils étaient envoyés au pénitencier. Et quelquefois, ils allaient aux galères. Alors j'ai trouvé plein d'histoires. Lui, il n'a pas été réfractaire. Il a juré la... Comment dire fidélité à la Constitution, sa haine du roi, etc. Mais le conseil municipal, le nouveau conseil municipal, il n'a eu une mairie qu'en 1865. C'est Napoléon, 69, qui l'a fait construire. On a une copie de Fontainebleau chez nous. C'est Napoléon III qui a fait construire ça. Et en attendant, entre 1792... Et puis 1869, ils cherchaient toujours des salles pour se réunir. C'est l'éternel problème. Donc, qu'est-ce qu'ils ont trouvé en 1798? Ils sont allés chercher ce brave curé et ils l'ont viré de son presbytère. Ils l'ont piqué sa place. Donc, et ils l'ont envoyé, sur un décret de la Convention, ils l'ont envoyé au pénitencier, à pied. Il avait 76 ans. Enfin, horrible. En Vendémiaire. Vendémiaire, c'est un mois, c'est en novembre. Il fait hyper froid. Surtout avant, il n'y avait pas le réchauffement climatique. Et en fait, il a été sauvé par l'oncle de Joséphine, parce que Bonaparte a acheté un château. Et l'oncle, je crois Joseph de Beauharnais, venait à l'église. Et les oies, ils lui ont dit, mais notre curé, il a été envoyé loin, il a été déporté, ça s'appelait. Et en plus, il a emporté la clé du tabernacle, ça ne se fait pas, et la clé de l'armoire qui renferme les habits liturgiques. Ça va moisir, ça va pas. Alors, ils en ont parlé au conseil municipal. Ils ont dit, vous n'avez qu'à le rendre à ses parents. Il y avait des parents encore à 76 ans, surtout à l'époque. Bon, bref. Et le probablement qu'il en a parlé à sa femme. À Joséphine. Et Joséphine en a parlé à son nouveau consul de Marie. Et qu'est-ce que c'est que ça? Ils ont écrit de nouveau un ordre pour le ramener. Donc il est revenu à Rueil. Alors moi, je n'avais toujours pas trouvé, je l'ai trouvé. Il n'a pas récupéré son presbytère. Il a été logé sur la place de l'église au deuxième étage. Et il est mort de sa belle mort en 1807. Et là, il a été enterré à un endroit qui est sous le marché. Bon. Mais... De fil en aiguille, j'ai appris les mois républicains, ce qu'il advenait des prêtres. Vous savez qu'ils en ont bavé à la Révolution. Hein. Et un tas de choses, voilà. Donc c'est pour ça que j'aurais aimé vous entraîner dans l'aventure. Alors moi, ce que je vous propose, c'est ce qu'on pourrait faire, c'est un blog. On se fait un blog où au fur et à mesure, on entre ce qu'on a trouvé, etc. Parce que si on ne va pas taper du côté des ancêtres, on ne va pas savoir. C'est toujours une question de patronyme, quoi. Si on a le nom de de mariage, enfin de la femme.
2: Hein. Et donc, on cherche... Oui, mais il
1: n'y a rien. Alors...
2: C'est pas Corse.
1: Et non, mais c'est pas de Corse, c'est du Doubs. Alors, 1915... Hop. Alors, descend. Après... Vous allez sur le site. Voilà. Comme ça. Oh. Mémorum. O-R. On en avait assez quand même. À un moment, on mélangeait tous les ancêtres. Donc, ils ont dit, bon ben voilà, on va donner un numéro. Mais on va donner un numéro uniquement à nos sosas, c'est-à-dire à nos ancêtres directs. C'est-à-dire qu'en fait, à l'horizontale, une même fratrie, ils auront tous le même numéro.
5: Non, ça non pas. Il y a que celui qui est ascendant. Les frères sont en trois numéros.
1: Non, mais celui dont on fait le...
6: Oui, par rapport à l'arbre, les frères, la fratrie, elle ne fait pas.
1: Non, voilà. Alors, on, dans le logiciel, on a un tas de possibilités. Mais ce que je veux dire... Alors celui-ci, c'est ce qu'on appelle le décujus. C'est celui dont on fait la généalogie. Il a le numéro 1.
5: C'est pas le départ.
1: Bon. Après, le père, c'est toujours le père à gauche, hein, avec un numéro père, P-A-I-R. Hein. Et la mère, c'est le numéro du père plus 1. Donc 1, 2, 3, 4, 5, 6, 7... Et alors, ce qui se passe, c'est qu'à chaque fois, en passant de génération, ça double. 2, 4, 8, 16, 32, 64, 128, etc. Donc, quand on a compris ça, c'est déjà bien. Donc, on ne pourra... nous, par exemple, avec Jean, on voulait faire notre arbre en commun. Donc, on a pu le faire en commun pour avoir un numéro sosa en prenant un de nos enfants. Hein, parce que sinon...
6: Oui, pour pouvoir être sur le
1: même. Oui, c'est pour pouvoir être sur le même. Et c'est pour ça que, quelquefois, quand je vous ai montré sur un arbre, il se trouve que quelquefois, on peut savoir parce que les gens ont mis le numéro de leur sosa sur Généanet aussi, en reproduisant leur arbre. Une tante n'a pas de sosa, c'est ce qu'on appelle une collatérale. Alors moi, c'est ce que j'appelle un tonton ou une tata aïeul. Mais c'est pas le sosa. Le sosa, c'est uniquement ceux qui sont en direct. Mais moi, par exemple, si je fais la généalogie de mon petit-fils, je vais avoir d'un côté notre gendre, son père, et de l'autre côté notre fille. Mais ce qu'il y a, c'est qu'on peut vraiment faire des arbres à l'infini avec le logiciel que j'ai. Et c'est extraordinaire, ça vous fait... Bon, j'ai renoncé là. J'en avais quand même 25 pages si je faisais toutes les générations. C'est pas mal, c'est un... Bon. Ma mère a perdu sa mère. Elle avait 14 ans. Et son père, elle avait 19 ans. Et... c'est sa grand-mère qui s'en est un peu chargée, quoi. Elle est morte quand même, elle l'a plus ou moins élevée. Mais cette femme était la première femme inspectrice des écoles de Genève. Et on a encore des livres qu'on a trouvés d'elle, avec des méthodes de lecture, etc. Elle a écrit un précis pour apprendre à coudre. C'est extraordinaire. Et elle a fait beaucoup de jaloux. Parce qu'une femme, vous imaginez, une femme inspectrice des écoles. Et quand ma mère elle a réussi très brillamment ses concours pour être professeur de lettres à Genève, et on lui a refusé d'exercer sous des prétextes fallacieux, en prétendant que sa mère, morte de la grippe espagnole, était morte de la tuberculose. Et ma mère s'est expatriée, c'est comme ça qu'elle a quitté Genève. Elle a passé 18 mois en Allemagne et 7 mois en Angleterre, plutôt en Écosse, et après elle est venue à Paris. Et c'est comme ça que, si elle avait voulu enseigner en France, il fallait qu'elle recommence à zéro. Il n'y avait pas d'équivalence. Voilà les trucs très, très extraordinaires. Et alors moi, j'ai retrouvé un picaire, donc par Internet, qui est aux États-Unis et qui m'a fourni plein de choses. Et un de mes cousins, le... frère et la sœur aînée de ma grand-mère, Picaire.
6: Elle est là.
1: Sa sœur aînée a vécu, elle, 60 ans de plus que sa sœur. Mais son mari, il est mort à 35 ans. Il était meulier. Meulier, ça voulait dire qu'il s'occupait des grosses meules pour les moulins, pour tout ça. Et c'est un métier, moi j'ai trouvé une fiche sur le métier, et puis il y a un musée en Seine-et-Marne que j'aimerais bien aller voir, et ils expliquaient que les meuliers avaient un métier hyper, hyper difficile, et en fait c'était aussi toxique que quand on allait dans la mine, où on attrapait la silicose. Parce que Jean, il a aussi des mineurs. Mais un meulier, je pense que c'est pour ça qu'il est mort si tôt.

0: thalassémie. Et l'autre, il était aviateur. Il avait 30 ans. Et le chef a envoyé deux aviateurs, aviateurs pour l'armée suisse. Et il les a envoyés en mission. Il y avait du brouillard, ils se sont pris la colline. Alors, redescends. Encore de. Oui, je crois que c'est ça. Ils sont effacés. Et j'ai retrouvé, on a réussi, à force d'aller sur les archives, à trouver, à bloquer sa photo sur un film. J'ai fait sa photo parce que je l'envoie à mon cousin qui vient de m'envoyer ses actes absolument fabuleux. Oh là là, c'est magnifique. Mais vous allez voir pourquoi ça me pose un problème. C'est en allemand gothique ou en danois, parce qu'on avait des Danois, nous. Et en fait, donc, la sœur aînée de ma grand-mère avait 3 enfants. L'enfant qui est resté, il s'appelait William. Il a dû avoir ses archives. Et ils sont 3 petits-enfants, donc mes cousins. Et j'avais demandé à ma cousine, mais est-ce que tu as ça? Tu devrais demander à Pierre. Et j'ai demandé à Pierre, donc son frère, et c'est lui qui était détenteur des papiers de famille. Donc ça avait été d'une certaine manière passé à la fille aînée Picard, au fils aîné d'elle, et au fils aîné après. Et mon cousin, qui est un type absolument généreux, il faisait de la critique musicale aussi, enfin il a perdu sa vie pour la gagner, comme il dit. Il a été publié aussi, il a fait jouer des pièces de théâtre de lui à Genève, enfin c'est un type extraordinaire. Je lui ai envoyé cette généalogie, enfin sa partie, je lui ai fait sa partie, il m'a renvoyé... Oh, c'est génial. Mais nos parents écrivaient en gothique. Mais nous, on sait déjà... Ça va. Quand c'est imprimé, ça va. Alors là, c'est encore mieux. Oh, c'est génial. C'est... Alors là, c'est la femme du Danois, Maria Maurer, je crois. C'est son certificat de baptême. Et qu'on lui a fourni en 1842, je pense que c'est pour qu'elle se marie. Et finalement, moi je pense qu'ils se sont mariés à Copenhague. Je ne sais pas ce qu'ils faisaient. Moi je sais ce qu'ils faisaient, mon ancêtre. Regardez. Ça, je crois que c'est le mariage. Alors, il y a une partie en danois. Moi j'ai fait un peu de danois, mais... Et une partie en allemand. Et là... Et il y a des choses carrément indéchiffrables. Attendez, j'ai un certificat de vaccination aussi. Voilà. Wilhelm Picker. C'est comme ça que j'ai appris à ma cousine pourquoi leur père s'appelait William.
1: Mais il est vacciné de quoi, là?
0: Eh bien, j'en sais rien. C'est geboren, ça veut dire né anno 1848. Je sais pas de quoi il a... Il habitait à... Berne. Il était de Copenhague. Et c'est le 2 mai 1854 qu'on l'a vacciné. Mais de quoi? J'en sais rien du tout. Et c'est ça, si vous arrivez, tant que vos parents sont en vie, à avoir des infos, c'est ça qu'il faut. La maman de Jean, donc, on a visité un... Elle était fille de passementier. Et on a visité... un atelier de passementier à la Croix-Rousse. J'ai jamais tant regretté de ne pas lui avoir posé les bonnes questions. Parce qu'elle est née dans un atelier de passementier à Saint-Étienne. Elle aurait pu nous dire. Un atelier de passementier, c'était un endroit où il y avait tout. C'était le lieu d'habitation et le lieu de travail. J'en conclus, comme Jean sait que ses parents ont eu beaucoup de mal à se débarrasser des 3 métiers. 3 métiers à tisser, c'était déjà énorme. Donc, nous, on a visité un atelier à la Croix-Rousse, à Lyon. Bon, ça devait être un peu pareil, hein. C'est des plafonds très hauts, bien sûr, mais il y avait 2 métiers à tisser. Il y avait une petite, ce qu'ils appelaient une souillarde, c'est-à-dire une petite cuisine. Et il y avait une mezzanine avec la chambre là-haut. Et en fait, j'ai l'impression que, comme ma belle

0: Ma mère me disait que sa mère réparait ses métiers à tisser à 22h30. Un jour, c'est ça qui a précipité sa fin. Elle a été entraînée par son écharpe. Donc la grand-mère de Jean, elle a été attrapée par son métier. Et elle a fait une chute et ça n'a pas été terrible, quoi. Donc elle devait travailler aussi bien la nuit, quoi. Et c'est comme ça qu'on est très très intéressé par tout ce qui est passementerie parce que on a le nom d'une corporation et tout ça.
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